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2: Bonjour et bienvenue, très bon mercredi à l'écoute de la radio de la Loire. Il est 6h.

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1: Allez, bienvenue dans le plus grand morning de la Loire. 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Dans quelques minutes, on aborde le thème du jour avec Valentin. On fera également un point météo sur la journée d'aujourd'hui et sur les jours à venir. Mais avant cela, voici Enrique Iglesias et Subime la radio.

0: Soumettez la radio à l'instant, c'était Enrique Iglesias et Valentin me rejoint ce matin. Bonjour Valentin.
1: Bonjour Christophe, bonjour à tous.
0: Quel serait votre job de rêve? C'est une petite question ce matin qu'on a eu envie de vous poser. Si tout était possible, lequel feriez-vous avec passion? Et vous avez commencé à réagir sur les réseaux sociaux. Il y a Sim qui nous dit comédien professionnel et non amateur, comme actuellement Nico. Ah bah voilà, il rêve de notre métier, intervieweur. Enfin, pas de mano, hein, parce que c'est pas évident. Critique, nous dit Nico. Frédéric Bergerat nous dit m'investir dans une organisation humanitaire. Bérangère, une maison d'hôtes en écotourisme en Tunisie. Jamel a peut-être le même rêve que toi, Valentin, joueur de foot pro. On en parle ce matin, mais il fait déjà le plus beau métier du monde, le job rêvé, journaliste sur Active, n'est-ce pas?
2: Ouais, bah, c'était mon rêve. Hein.
0: Et ben voilà. Mais ça se sent bien d'ailleurs, hein, comme tu le dis là.
2: Ah mais bon. C'était mon rêve d'être journaliste. Hein.
0: Ben voilà, très très bien.
2: C'est réalisé.
0: Très bien. Et dans un instant, on fait un petit point météo. Est-ce que cette météo est bonne aujourd'hui? Sympa.
2: Oui, c'est mieux que ce qu'on a connu les jours précédents.
0: Très bien, on y va dans un instant, la météo avec Valentin et les infos locales, ce sera à 6h30. Voici

0: nuages et éclaircies. On ne devrait pas voir la pluie aujourd'hui. Ce sera même de moins en moins nuageux au fil de la journée. Côté température, on va atteindre les 14 degrés pour les maxis à Saint-Bonnet-le-Château, 16 degrés à Firminy et à Saint-Chamond, 17 du côté de Saint-Thé, 17 à Saint-Galmier, 18 à Riva, à Feur, à Roanne et à Bouin-sur-Lignon, 18 également du côté de Charlieu, 19 degrés à Montbrison et jusqu'à 20 degrés à Bourg-Carvental. En tout cas, mauvaise nouvelle puisque demain, la pluie sera de retour et elle devrait malheureusement nous accompagner jusqu'à dimanche.
1: Merci Valentin, on te retrouve tout à l'heure à 6h30 pour les infos, les petites infos du jour. Bonjour à l'éphéméride, c'est dans quelques instants le temps de s'écouter les Black Eyed Peas, Shut Up et Justin Timberlake.
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0: l'info du jour. Bonjour.
1: Bonjour, nous sommes le mercredi 13 mai. On va souhaiter une bonne fête au Roland. Aujourd'hui, deux anniversaires. Tout d'abord, Robert Pattinson, 40 ans. Cet acteur, producteur et musicien britannique. Il s'est fait notamment connaître grâce à son rôle d'Edward Cullen dans la saga Twilight. Il a ensuite travaillé avec différents réalisateurs, dont Christopher Nolan. Dans Batman, il incarne Bruce Wayne, Robert Pattinson. Et la petite info, c'est que pour construire son personnage, il s'est inspiré d'un chanteur de Kurt Cobain. Il a expliqué qu'il s'est inspiré de l'énergie solitaire et dépressive de Kurt Cobain. Voilà pour le petit fun fact. Et puis aujourd'hui, un grand, grand nom de la soul, de la funk, du R&B, prodige de la Motown dès l'âge de 11 ans, c'est Stevie Wonder qui fête son anniversaire aujourd'hui. Il a 76 ans, bien évidemment. Stevie Wonder, c'est ça. Il a enchaîné depuis les années 70 des albums cultes. Et on peut dire qu'il a révolutionné la musique populaire, notamment l'utilisation des synthétiseurs. Bon anniversaire. Donc Stevie Wonder, 76 ans aujourd'hui. Et je vous propose de passer au bon mot du jour. Ça pourrait presque être le bon mot du jour du vendredi. On se lâche un peu aujourd'hui. La citation est signée Pierre Desproges. Pardon mesdames. Voici la citation. Ce n'est pas parce que l'homme a soif d'amour qu'il doit se jeter sur la première gourde.
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0: Dans un instant, les infos, c'est à la nuit. Juste avant cela, voici Manon Lisa, le petit pêcheur.
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0: voici le premier flash de la journée avec Valentin Barthévion. Bonjour Valentin.
1: Bonjour à tous.
0: À la une, on connaît l'adversaire des Verts pour le match de play-off de Ligue 2.
1: Ouais, les Stéphanois avaient les yeux rivés vers le Stade Bauer hier où le Red Star recevait Rodez au terme d'un gros match. C'est finalement Rodez qui s'impose 3-2, 16e budget de Ligue 2. Les Ruthénois viendront donc affronter les Verts dans le Chaudron ce vendredi pour espérer jouer les barrages. C'est donc la même affiche qu'il y a deux ans qui avait vu nos Stéphanois s'imposer avant de gagner contre Metz et de retrouver l'élite. Le gagnant du match de vendredi affrontera le 16e de Ligue 1. En parlant de foot, il y a 50 ans, Saint-Etienne se réveillait fier mais déçu de la défaite. Derrière l'iconique Robert Herbin, les joueurs de l'épopée 76 venaient de jouer et de perdre le match de leur vie, celui de la finale de la Coupe des clubs champions européens. 1-0 pour le Bayern Munich, une déception immense, surtout pour les supporters. Yves Verrière, ancien journaliste au service des sports du Progrès, n'était qu'un adolescent à l'époque quand il a assisté à cette finale à Glasgow. Il nous explique comment il avait réussi à se procurer des billets.
2: J'ai eu la chance d'aller à Eindhoven au match retour pour assister à la qualification des Verts en finale. C'était un long voyage en passant par la Belgique en voiture avec un de mes frères aînés et des amis à lui. Et j'étais vraiment très heureux. Alors j'ai eu la chance aussi d'être né dans une commune où habitait un des joueurs de Saint-Etienne qui s'appelait Gérard Farizon. Et par son intermédiaire, on avait réussi à avoir des billets parce que c'était très compliqué à l'époque d'avoir des billets. Aller aux Pays-Bas en 76, c'est pas comme aujourd'hui où vous prenez un avion, c'était un peu plus compliqué. Et puis c'était un grand voyage pour moi, entre autres. Donc c'est à la fois la découverte des pays étrangers. Et puis à la finale, bien sûr, après la finale à Glasgow. Dès lors que les Verts étaient qualifiés à Eindhoven, l'idée que tous les supporters avaient en tête, c'est il faut qu'on aille à la finale, où elle va se dérouler, et de se dire, bon, on va aller en Écosse et tout, Hampden Park, et c'est un merveilleux souvenir dans l'ensemble.
1: Des propos recueillis par Alexandre Châtelard. A noté que le musée des Verts ouvre une exposition temporaire dédiée à l'épopée 76. Rendez-vous au musée pour en profiter et découvrir tout ce que vous ne savez pas encore sur la grande époque du club de l'AS Saint-Etienne. Dans l'actualité également, cet incendie à Saint-Etienne hier en début d'après-midi vers 13h. Les pompiers sont intervenus pour un feu de garage au sous-sol d'une maison d'habitation. Le feu a rapidement été maîtrisé, mais un homme de 75 ans a été légèrement blessé, incommodé par les fumées et hospitalisé. Le relogement du couple a été pris en charge par la police municipale. On continue avec cette procédure pénale qui est en cours concernant l'un de ses agents. La ville de Saint-Etienne annonce ce mardi que l'un des enseignants affectés au conservatoire Massenet, où l'on fait de la musique et de la danse, a été suspendu pour comportement gravement répréhensible. Sans donner plus de précisions sur la nature de ce dernier, la ville de Saint-Etienne va se constituer partie civile dans ce dossier. Sur les routes, attention, vous en parlez hier, hein, si vous comptez partir aujourd'hui avec ce long week-end qui se profile, si vous faites le pont de l'Ascension, Bison Futé annonce la couleur, ce sera noir dans le sens des départs dans la région aujourd'hui. Comprenez par là une circulation extrêmement difficile. Bison Futé voie jaune pour la journée de demain.
0: Dans l'actualité également, si vous restez ici pour le pont, eh ben, il va y avoir une vingtaine de représentations en 3 jours.
1: Ouais, de vendredi à dimanche. C'est une idée de sortie. Le festival Complètement Gaga revient pour sa 8e édition à Saint-Etienne. Valentin Philibert, chargé de production au sein de l'événement, nous présente la prestation à ne pas rater selon lui.
3: Il y a vraiment des spectacles de très grande qualité, des concerts également. La compagnie B21, si on veut vraiment redécouvrir un spectacle de danse avec des musiques et des rythmes qui viennent d'un peu partout autour de la Méditerranée, on est vraiment sur un spectacle immersif. Il n'y a pas de scène, on est dans le public et les gens peuvent graviter autour, peuvent vraiment découvrir et sentir les pulsations, c'est pour ça qu'il s'appelle Pulse, les pulsations des danseurs, des DJ, des chanteurs. Et puis le dimanche, la compagnie L'Escarpé sur le planning familial et la compagnie Ralba, parce que moi, à titre très personnel, j'adore les polyphonies occitanes et elles pourront nous en proposer dans leur spectacle de théâtre vendredi après-midi.
1: Et à noter que le festival va investir la ville de Saint-Etienne, de l'hôtel de ville au parc Mitterrand, en passant par la plage Jean Jaurès. Et puis c'est l'occasion de dénicher de belles affaires aujourd'hui. La boutique solidaire de la Croix-Rouge de Saint-Etienne organise une braderie pour faire de la place en déstockant les collections d'hiver, des vêtements de seconde main, de la vaisselle, des jouets et toutes sortes de trouvailles. Ça se passe de 9h à 19h donc à la boutique de la Croix-Rouge au 47 rue Gauthier-Dumont à Saint-Etienne.
0: Et un point météo pour terminer, Valentin.
1: Une alternance entre nuages et éclaircies. Voici le programme de la journée. On ne devrait pas voir la pluie aujourd'hui, ça c'est la bonne nouvelle. Ce sera même de moins en moins nuageux au fil de la journée. Pour ce qui est des températures, on va atteindre les 14 degrés pour les maxis à Saint-Bonnet-le-Château, 16 à Firminy et à Saint-Chamond, 17 à Saint-Thé et à Saint-Galmier, 18 degrés à Feur, à Roanne et à Bouin-sur-Lignon, 19 degrés à Montbrison et jusqu'à 20 degrés à Bourg-Carvental. La petite mauvaise nouvelle, c'est que demain, la pluie sera bel et bien de retour et qu'elle devrait malheureusement nous accompagner jusqu'à dimanche.
0: Merci beaucoup. On te retrouve tout à l'heure à 7h pour un nouveau point sur l'actu. Nous, on va s'écouter Benson Boone et Philippine Lavray dans un instant et Bruno Mars, I Just Might.
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Moon et Philippine, la vraie à l'instant, In the Stars. 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Et bien voilà, une bonne animation, un bon plan sorti, la fête des fleurs et des produits du terroir. 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Voici Ava Max, Kings and Queens. Et juste après, on retrouvera le taroscope de Stéphane.

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1: Et voici votre taroscope de ce mercredi 13 mai. Les béliers, votre patience finira par donner des résultats. Elle vous permettra d'achever un travail ou d'atteindre vos objectifs. Les taureaux, libérez votre mental. Allégez-vous, laissez-vous porter par le vent qui souffle actuellement dans votre vie. Les gémeaux, eh bien la peur repose sur la confiance accordée parce qu'il y a du négatif. La foi repose sur la confiance accordée à ce qu'il y a de positif. Cancer, concentrez-vous sur ce qu'il y a d'appréciable chez votre partenaire. Vos rapports et vos échanges seront plus sereins. Les lions, eh bien, chaque personne qui vous dérange est envoyée par l'univers pour que vous preniez conscience de ce qui n'est pas aligné en vous. Les vierges, il n'y a aucune limite aux pensées positives, aux paroles bienveillantes et cela augmente considérablement votre fréquence vibratoire. Les balances, un rayon de lumière se présente pour vous guider, vous aiguiller, vous orienter. Alors, ressentez son intensité, ayez confiance en vous. Les scorpions, l'univers vous réserve beaucoup de bonnes surprises. Il ne vous appartient pas de déterminer comment, mais simplement d'y croire. Les sagittaires, chaque fois que vous le pouvez, ramenez votre attention au moment présent. Votre pouvoir réside dans la prise de conscience. Les capricornes, avez-vous défini votre intention du jour ou laisserez-vous vos pensées d'hier vous gouverner aujourd'hui? Demandez le meilleur. Les Verseaux, changez vos pensées et votre vie changera. Saisissez chaque instant comme une opportunité de créer votre vie, votre avenir. Enfin, les Poissons, eh bien, découvrez ce qui allume en vous l'étincelle de joie et laissez-la rayonner. Elle remplira votre journée de nombreux bienfaits. La phrase du jour choisie par Stéline, une difficulté n'en est plus une à partir du moment où vous en souriez ou vous l'affrontez.
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0: Dans le plus grand morning de la Loire, on vient sur le thème du jour ce matin. On vous demande quel serait votre job de rêve et si tout était possible, quel feriez-vous avec passion? Et vous avez commencé à bien réagir ce matin sur les réseaux. Bérangère nous dit une maison d'hôte en écotourisme en Tunisie, joueur de foot pour Jamel Amandine Rentier. Non, ça marche pas, c'est pas un job, c'est pas un métier. M'investir dans une organisation humanitaire, nous dit Frédéric. Pour Nico, c'est critique ou un intervieweur. Et vous, on en parle et on en parlera ce matin avec l'équipe 2026. Une grosse année de changement, peut-être l'occasion de changer de job. Alors du coup, quel serait votre job de rêve? On en parle. Et sur les réseaux, ça se passe sur Insta et sur Facebook. Dans un instant, celui qui sera sur la scène de l'Active Music Live, Joseph Kamel, Crash, juste avant les infos. À tout de suite.
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2: Allez, bonjour et bon début de journée à l'écoute du plus grand morning de la Loire. Il est 7h. Et voici les infos avec Valentin Barthévion. Bonjour Valentin.
3: Bonjour Christophe, bonjour à tous.
2: À la une, un maillot des Verts de l'épopée 76 vendu 2000 euros.
3: Ouais, une vente aux enchères extraordinaire avait lieu hier après-midi à l'hôtel des ventes du Marais à Saint-Thé avec la boutique Trinquant. Parmi les plus gros lots, il y en avait un peu plus de 130 au total. Un maillot manche longue de la saison 1975-1976 utilisé de l'automne au printemps par le numéro 11 des Verts qui était souvent Christian Saramagna, qui est donc parti pour une somme d'à 4 chiffres. 160 personnes de toute l'Europe ont participé à cette vente. Il faut dire que l'engouement pour les Verts de 76 reste intact. Il y a 50 ans, jour pour jour, les joueurs de l'épopée se réveillaient avec un goût amer. Ils venaient de perdre le match de leur vie, celui de la finale de la Coupe des clubs champions européens face au Bayern Munich. Mais toute la France était fière. La déception était immense, surtout pour les supporters stéphanois. Yves Verrière, ancien journaliste du Progrès, n'était qu'un adolescent à l'époque quand il a assisté à cette finale à Glasgow.
4: Quand on a vécu ça, on ne voit pas le football à Saint-Etienne de la même manière. On parle beaucoup aujourd'hui de la ferveur, mais cette ferveur, elle est née il y a longtemps. On avait une liberté qui était bien différente de celle qu'on peut avoir dans un stade. Aujourd'hui, tout le monde se mélangeait, toutes les couches sociales. Les tribunes qu'on appelle aujourd'hui les copes, c'était les tribunes populaires. Pour moi, ça voulait dire plus de choses, parce que populaire, ça veut dire on est tous ensemble. Les grands, les petits, les jeunes, les moins jeunes. Et chacun, voilà, se nourrissait un petit peu de cette histoire. La Saint-Etienne, c'était la distraction du week-end, la seule. Presque, il y avait le bal et c'était la distraction. Et je pense que Saint-Etienne, ça a une dimension sociale, populaire, différente de beaucoup de clubs. Et c'est pour ça qu'on l'aime. On ne connaît pas un endroit où le football il a une influence sur la vie sociale des gens, sur leur humeur, sur leur comportement.
3: Un des propos recueillis par Alexandre Châtelard a noté que le Musée des Verts ouvre une exposition temporaire dédiée à l'épopée 76. Rendez-vous donc au musée pour profiter, découvrir tout ce que vous ne savez pas encore sur la grande épopée du club de l'AS Saint-Etienne.
2: Et en foot toujours, on connaît l'adversaire des Verts vendredi pour les play-offs.
3: Et ce sera comme il y a 2 ans, les Stéphanois vont recevoir Rodez qui a battu hier le Red Star sur le score de 3-2. 16e budget de Ligue 2, les Ruthénois viendront dans le chaudron pour prendre une revanche hein, il y a donc 2 ans. Lors des mêmes play-offs, nos Stéphanois s'étaient imposés avant de gagner contre Metz et de retrouver l'élite. Le gagnant du match de vendredi affrontera le 16e de Ligue 1.
2: Et puis dans le reste de l'actualité, un incendie a fait un blessé hier à Saint-Étienne.
3: En début d'après-midi, vers 13h, les pompiers sont intervenus pour un feu de garage au sous-sol d'une maison d'habitation. Le feu a rapidement été maîtrisé, mais un homme de 75 ans a été légèrement blessé, incommodé par les fumées. Il a été hospitalisé, le relogement du couple a été pris en charge par la police municipale. Si vous recherchez un travail, vous avez rendez-vous dans l'Ondaine aujourd'hui, direction la Ricamarie, avec un forum de l'emploi. Vous trouverez des offres d'emploi saisonniers, des conseils personnalisés et tout un tas d'infos pratiques. Ça se passe de 13h à 17h dans la salle Montagnon, avenue Maurice Thorez. L'entrée est totalement libre.
2: Si vous n'avez rien de prévu pour le week-end du 15 mai, on a une solution pour vous.
3: Ouais, le festival Complètement Gaga est de retour pour sa 8e édition à Saint-Etienne, mêlant plusieurs styles d'art. Erwan Mosé, bénévole sur le festival, nous explique concrètement l'objectif de cet événement.
5: C'est un festival d'art de rue, donc l'idée c'est d'investir l'espace public. Là c'est la 3e édition, on est au parc François Mitterrand. Auparavant on a été aussi au Puy Couriot, dans des amicales laïques. Et puis on a des spectacles qui se jouent aussi en centre-ville, souvent la plage Jean Jaurès, la place de l'Hôtel de Ville, en étant à prix libre. L'idée c'est de pouvoir, dans les spectacles du samedi en centre-ville aussi, d'attirer le regard de personnes qui ne vont pas forcément vers le spectacle vivant, que ce soit des formes de théâtre, de danse, de musique, des concerts, du cirque, mais aussi des animations, une tombola, un bingo, et puis du coup qui sont happés par cette chose-là et puis qui peuvent après venir jusqu'au parc François Mitterrand découvrir d'autres spectacles et d'autres animations.
3: Et à noter que l'ouverture du festival aura lieu à la Cité du Design le 15 mai. Et puis, ces soirées volley aujourd'hui à Firminy avec la 29e édition de la Nuit du Volley. C'est le Firminy Volleyball qui organise cet événement à partir de 18h ce soir de format compétition et loisirs. Il y a plus de 2500 euros de l'eau.
2: On passe à la météo. Quel temps

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1: Bienvenue dans le plus grand morning de la Loire. Bon vendredi à toute l'équipe. Bon, c'est mercredi, mais c'est tout comme. Comment va Karine?
2: Bonjour, bah ça va bien.
1: Ça va, t'as la forme.
2: Oui.
1: Valentin aussi.
3: Nickel, ça va.
1: Bon, ce matin, on va retrouver notre conducteur actif, Jérôme, qui sera du côté de Sorbier. Je vous rappelle que si vous circulez sur Sorbier et que vous croisez la voiture du conducteur actif, faites-lui signe, surtout si vous avez l'autocollant. Vous pourriez repartir avec un chèque de 60 euros. Jérôme pourra nous appeler à n'importe quel moment, dès qu'il aura trouvé quelqu'un. Je voulais vous parler ce matin du concours Lépine. Vous le savez, c'est le grand concours des inventeurs qui a lieu chaque année. Ça y est, le palmarès vient de tomber. Pas dingue, je vous le dis tout de suite, hein. Je vous propose le premier prix. Alors ça, à la rigueur, on va y croire, c'est un petit dispositif sous-marin autonome pour dépolluer les fonds marins. Donc ça, plutôt bonne invention. Le deuxième, des skis électriques sur roue. Voilà, pour faire du ski sur la route, 1090 euros la première paire. Vous allez me dire, vu le prix des forfaits aujourd'hui, ça peut valoir le coup. Et le troisième, donc pourtant c'est un concours sérieux, mais un peu déçu cette année, c'est le capteur de détection connecté pour savoir si vous avez reçu du courrier. Voilà, d'accord. Ça vous permettra d'ouvrir la boîte. Alors c'est vrai, comme du courrier, on en reçoit de moins en moins. Au moins tous les 15 jours, vous aurez l'avertissement comme quoi. C'est pas fou, hein, c'est dommage. Ouais. Le concours Lépine, il y avait de bonnes inventions. Je trouve le palmarès, je cherchais mes mots, 2026, pas dingue du tout. J'espère que c'était pas la bonne nouvelle du jour, le concours Lépine pour toi. Valentin. Je rappelle que, comme tous les mercredis, nous proposera tout à l'heure sa vraie bonne nouvelle. J'espère qu'elle sera vraiment mieux que les lauréats du concours Lépine. Voici David Guetta et dans un instant, je vous offre aussi vos places pour l'Active Music Live. Ça arrive juste après.

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1: Et il n'y a que des places à gagner sur l'antenne. Vous ne pouvez pas acheter vos places. Et il faut donc avoir un petit peu de chance. Qui nous a joint ce matin et gagne ces deux places, Karim?
2: On a Guillaume de Saint-Éan. Il est administrateur réseau.
1: Bonjour Guillaume.
3: Ouais, salut, salut.
1: Bienvenue à toi, administrateur réseau. Tu bosses dans quoi exactement alors?
3: Je travaille dans l'informatique.
1: Ah, ok. Voilà. Dans les réseaux informatiques. Et très bien, exactement. Guillaume. Ouais. Tu as déjà participé à une édition de l'Active Music Live ou pas?
3: Pas du tout.
1: Ah, eh bien écoute, ce sera une première. Tu verras, c'est un concert privé hyper sympa. Parmi les artistes présents, tu as des préférences?
3: Eh bien, Bonneville notamment.
1: Ah, très bien, notre...
3: Oui. Très jolie découverte, ouais, sur Saint-Thé, ouais.
1: Eh ben génial, tu pourras et puis beaucoup pourront le découvrir pour ceux qui ne le connaissent pas encore. Il sera sur scène avec Manon Lisa, Helmut Fritz, Daisy. Il y aura Joseph Kamel et Superbus et Guillaume, bien évidemment, avec la personne de ton choix. Puisque c'est fait, c'est gagné. T'as bien fait de jouer avec nous et merci de nous écouter, Guillaume.
3: Merci à vous, merci à vous.
1: Belle journée et bon week-end. Tu pars ce week-end ou pas?
3: Non, on reste dans le coin. Bon, je t'en annoncé, on reste par là.
1: Et ben bon week-end à toi, Guillaume. Salut, merci. Ciao, ciao. On rejouera tout à l'heure avant 10h. J'ai encore deux places à vous offrir. Voici le retour des hits maintenant. Teddy Swims avec Lose Control.

0: point sur vos conditions de circulation et les infos arrivent.
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0: 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Allez, la bonne nouvelle, c'est que ce matin, il n'y a absolument rien à vous signaler. La circulation est pour l'instant complètement fluide. Restez prudents. Dans un instant, les infos, c'est avec Valentin Bartavion. À tout de suite.
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0: Il est 7h30, voici un nouveau point sur l'actualité locale avec Valentin Barthévion, bonjour.
1: Bonjour Christophe, bonjour à tous.
0: À la une, on connaît l'adversaire des Verts pour le match de play-off de Ligue 2.
1: Ouais, les Stéphanois avaient les yeux rivés vers le stade Bauer hier où le Red Star recevait Rodez. Au terme d'un gros match, c'est finalement Rodez qui s'impose 3-2, 16e budget de Ligue 2. Les Ruthénois viendront donc affronter les Verts dans le chaudron ce vendredi pour espérer jouer les barrages. C'est la même affiche qu'il y a 2 ans qui avait vu nos Stéphanois, souvenez-vous, s'imposer avant de gagner contre Metz et de retrouver l'élite. Le gagnant du match de vendredi affrontera le 16e de Ligue 1. En parlant de foot, il y a 50 ans, Saint-Etienne se réveillait fier mais déçu de la défaite. Derrière l'iconique Robert Herbin, les joueurs de l'épopée 76 venaient de jouer et de perdre le match de leur vie, celui de la finale de la Coupe des clubs champions européens. 1-0 pour le Bayern Munich. Une déception immense, hein, surtout pour les supporters. Yves Verrières, ancien journaliste du Progrès, n'était qu'un adolescent à l'époque quand il a assisté à cette finale à Glasgow, finale qu'il se remémore au micro d'Active.
2: La finale à Glasgow, une nuée de supporters. En plus, les Écossais n'aimaient pas les Allemands. Donc, ils se sont mis dans le camp stéphanois. On était mélangés avec eux et ils étaient partie prenante des Verts. Donc, on était réunis contre le Bayern, qui était la grande équipe du moment, qui avait battu les Verts en demi-finale la saison précédente. Et puis, Saint-Etienne n'était pas favori. Le football français, il était inconnu. Mais quand les Verts disputent la finale, c'est après que le football français prend son essor. Mais là, voilà, les Verts, ils ont déclenché quelque chose de particulier. Et c'est pour ça qu'on est aussi tous un peu malheureux d'être obligés de s'en remettre à la légende. Plus de 40 ans sans titre. Il y a eu quand même la Coupe de la Ligue qui est venue réconforter les jeunes générations qui n'avaient rien vécu des titres de l'AS Saint-Etienne. Mais les Verts, c'est quelque chose d'important pour tout le monde. C'est la chose la plus importante, je crois, à Saint-Etienne.
1: Des propos recueillis par Alexandre Châtelard. A noté que le Musée des Verts ouvre une exposition temporaire dédiée à l'épopée 76. Rendez-vous donc au musée pour en profiter, découvrir tout ce que vous ne savez pas encore sur la grande épopée du club de l'AS Saint-Etienne. Dans l'actualité également, cet incendie à Saint-Etienne hier en début d'après-midi vers 13h. Les pompiers sont intervenus pour un feu de garage au sous-sol d'une maison d'habitation. Le feu a rapidement été maîtrisé par les soldats du feu, mais un homme de 75 ans a été légèrement blessé, incommodé par les fumées et hospitalisé. Le relogement du couple a été pris en charge par la police municipale.
0: Une procédure pénale qui est en cours concernant l'un des agents de la ville de Saint-Etienne.
1: Ouais, c'est la ville elle-même qui l'a annoncé hier, hein, et elle concerne l'un des enseignants affectés au conservatoire Massenet où l'on fait de la musique et de la danse. Il a été suspendu pour comportement gravement répréhensible. Sans donner plus de précisions sur la nature de ce dernier, la ville de Saint-Etienne va se constituer partie civile dans ce dossier. Sur les routes, attention, on vous en parlait hier, si vous comptez partir aujourd'hui avec ce long week-end qui se profile, si vous faites le pont de l'Ascension, Bison Futé annonce la couleur, c'est noir dans le sens des départs dans la région. Comprenez par là une circulation extrêmement difficile. Bison Futé voit jaune pour la journée de demain. Après la cérémonie d'ouverture hier soir du Festival de Cannes, la course à la Palme d'Or débute sur la Croisette. Au programme aujourd'hui, la projection du film choc retraçant les derniers jours de Samuel Paty, professeur d'histoire-géographie tué en 2020.
0: Et puis retour chez nous, c'est l'occasion de dénicher de belles affaires.
1: La boutique solidaire de la Croix-Rouge de Saint-Etienne organise une braderie pour faire de la place en déstockant les collections diverses, des vêtements de seconde main, de la vaisselle, des jouets et toutes sortes de trouvailles. Ça se passe de 9h à 19h donc à la boutique de la Croix-Rouge au 47 rue Gauthier-Dumont à Saint-Etienne.
0: Et on termine par la météo, Valentin.
1: Ouais, aujourd'hui, on va avoir une alternance entre nuages et éclaircies, mais on n'aura pas de pluie au programme. C'est la bonne nouvelle du jour. Ce sera même de moins en moins nuageux au fil de la journée. Pour ce qui est des températures, on va atteindre les 14 degrés pour les maxis à Saint-Bonnet-le-Château, 16 degrés à Firmini et à Saint-Chamond, 17 degrés à Saint-Etienne, à Saint-Galmier, 18 à Feur, à Roanne, à Bouin-sur-Lignon ou encore à Charlieu, 19 degrés à Montbrison et jusqu'à 20 degrés attendus à Bourg-Carental. La pluie qui sera malheureusement de retour dès demain et qui devrait nous accompagner jusqu'à dimanche.
0: Merci beaucoup Valentin, on te retrouve dans un instant. Les petites infos du jour, bonjour, arrive.
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0: Allez, retour des Tempo Chorale, les planètes. Et si ce matin, vous voulez jouer avec nous à la juste prime, je vous rappelle que le montant est compris entre 200 et 500 euros.

0: bonne fête aux Rolandes.
1: Elles sont nerveuses et très émotives. Ce sont des femmes-enfants que les hommes aiment protéger.
0: Ah bah très bien, bonne fête aux Rolandes. C'est un petit peu l'éphéméride à la carte. C'est vous qui choisissez. Est-ce qu'on fête l'anniversaire de Nikos Aliagas, 57 ans, ou de Robert Pattinson, 40 ans?
1: Robert Pattinson.
0: Très bien, c'est mon choix aussi. De toute façon, j'avais rien prévu sur Nikos. Robert Pattinson, acteur, producteur et musicien britannique, il s'est fait connaître grâce à une série. Il jouait le rôle. Ouais, yes, d'Edward Cullen. Après, il a fait du cinéma d'auteur aussi. D'ailleurs, il est capable de jouer dans des gros blockbusters et puis de faire derrière des petits films indépendants. Ce que j'ai bien apprécié comme fun fact, c'est que pour jouer le rôle de Batman, il incarne Bruce Wayne, bien évidemment. Eh bien, il s'est inspiré d'un chanteur de Nirvana.
1: Ah oui.
0: Cobain, c'est marrant. Il s'est inspiré de Kurt Cobain pour construire son personnage dans The Batman. Il s'est inspiré de l'énergie solitaire et dépressive. Vous voulez qu'on fête l'anniversaire de Laurent Cabrol, 79 ans, ou de Stevie Wonder?
1: Stevie Wonder.
0: Oui, j'avais rien prévu sur Laurent Cabrol. Stevie Wonder, c'est ça, bien sûr. Je le dis pour Valentin. Ça groove.
1: Une musique de lover.
0: Eh ouais. Ouais. Ça groove, c'est soul, c'est funk.
1: J'aime bien
0: c'est
1: le haussement des sourcils.
0: Ah, quand même. C'est un chanteur mythique de la Motown, dont il a fait partie dès l'âge de 11 ans. Il y avait aussi ce titre de Stevie Wonder. Tiens, on se le fait pour le plaisir. Superstition. On l'emmènera pas dans des boîtes new-yorkaises, notre petit Valentin.
2: Non, non, c'est bon, je vais rester ici.
0: Mais quel dégoût, c'est incroyable.
1: Je vais rester ici.
0: Bon voilà, Stevie Wonder, 76 ans, je ne perds rien pour cette équipe. Je vais vous réveiller, tiens, avec la petite citation du jour. C'est une petite citation du vendredi, finalement. Celle où je me permets un peu plus. Je m'excuse par avance, mesdames. Elle est signée Pierre Desproges. Ce n'est pas parce que l'homme a soif d'amour qu'il doit se jeter sur la première gourde.
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1: Et voici votre taroscope de ce mercredi 13 mai. Les béliers, votre patience finira par donner des résultats. Elle vous permettra d'achever un travail ou d'atteindre vos objectifs. Les taureaux, libérez votre mental, allégez-vous, laissez-vous porter par le vent qui souffle actuellement dans votre vie. Les gémeaux, la peur repose sur la confiance accordée par ce qu'il y a de négatif. La foi repose sur la confiance accordée à ce qu'il y a de positif. Les cancers, concentrez-vous sur ce qu'il y a d'appréciable chez votre partenaire. Vos rapports et vos échanges seront plus sereins. Les lions, chaque personne qui vous dérange est envoyée par l'univers pour que vous preniez conscience de ce qui n'est pas aligné en vous. Les vierges, il n'y a aucune limite aux pensées positives, aux paroles bienveillantes et cela augmente considérablement votre fréquence vibratoire. Les balances, un rayon de lumière se présente pour vous guider, vous aiguiller, vous orienter. Les scorpions, l'univers vous réserve beaucoup de bonnes surprises. Il ne vous appartient pas de déterminer comment, mais simplement d'y croire. Sagittaire, chaque fois que vous le pouvez, ramenez votre attention au moment présent. Votre pouvoir réside dans la prise de conscience. Les capricornes, eh bien, est-ce que vous avez défini votre intention du jour ou laisserez-vous vos pensées d'hier vous gouverner aujourd'hui ? Demandez le meilleur. Les Verseaux, changez vos pensées et votre vie changera. Saisissez chaque instant comme une opportunité de créer votre vie, votre avenir. Enfin, les poissons, découvrez ce qui allume en vous l'étincelle de joie et laissez-la rayonner. Elle remplira votre journée de nombreux bienfaits. La phrase du jour choisie par Stéline est signée Robert Baden-Powell. Une difficulté n'en est plus une à partir du moment où vous en souriez ou vous l'affrontez.
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2: Et bienvenue dans le plus grand morning de la Loire. Ce matin encore, il circule à bord de sa nouvelle Alfa Romeo Junior Hybrida. C'est Jérôme, le conducteur Active, la plus célèbre des opérations de la radio de la Loire est en cours. C'est jusqu'au vendredi 22 mai. Je vous le rappelle, le principe, tous les matins, entre 8h et 10h, eh bien, il circule à travers le département à bord de sa voiture logotée. Si jamais vos routes se croisent et que vous avez bien mis l'autocollant d'Active Radio sur votre voiture, eh bien, vous pourrez remporter un chèque de 60 €. 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Ce matin, eh bien, Jérôme se trouve dans le secteur de Sorbier. D'ici un moment, vous allez peut-être croiser sa route, je ne sais pas moi, peut-être dans le grand quartier. Je vous en dis pas plus. En tout cas, bonne chance. Et puis surtout, manifestez-vous si vous voyez la voiture de l'opération. Dans un instant, Oria, soirée mondaine. Et à 8h, on refait un point sur l'actualité. C'est avec Valentin Barthévian. À tout de suite.
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2: 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Eh bien, c'est très calme ce matin sur les routes du département et notamment autour de Saint-Étienne où pas aucune difficulté n'apparaît. Allez, histoire de vous annoncer quand même quelque chose. Petit blocage ce matin, mais très léger sur la bretelle d'accès au niveau de Terre-Noire entre la RN 88 et A72. Certainement le calme avant la tempête des départs de cet après-midi. Soyez prudents.
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2: Allez, bon début de journée à l'écoute de la radio de la Loire. Il est 8h. Pour débuter cette nouvelle heure, voici un point sur l'actualité locale. C'est avec toi Valentin Barthévion, bonjour.
3: Bonjour Christophe, bonjour à tous.
2: À la une, un maillot des Verts de l'épopée 76 vendu à 2000 euros.
3: Ouais, une vente aux enchères extraordinaire avait lieu hier après-midi à l'hôtel des ventes du Marais à Saint-Étienne avec la boutique Trinquant. Parmi les plus gros lots, il y en avait un peu plus de 130 au total, dont un maillot manche longue de la saison 75-76 utilisé de l'automne au printemps par le numéro 11 des Verts qui était souvent Christian Saramagna. Qui est donc parti pour une somme à 4 chiffres, 2000 euros, 160 personnes de toute l'Europe ont participé à cette vente aux enchères. Il faut dire que l'engouement pour les Verts 76 reste intact il y a 50 ans, jour pour jour. Les joueurs de l'épopée se réveillaient avec un goût amer. Ils venaient de perdre le match de leur vie, celui de la finale de la Coupe des Clubs Champions face au Bayern Munich. Une déception immense, surtout pour les supporters. Yves Verrière, ancien journaliste du Progrès, n'était qu'un adolescent à l'époque quand il a assisté à ses finales à Glasgow. Au lendemain de la finale, il se rappelle avec humour du désarroi qu'il a ressenti à son retour au lycée.
4: Je me souviens, j'avais une écharpe des Verts et un supporter de Munich qui voulait l'échanger et j'ai pas voulu parce que j'avais 18 ans. Ensuite, on est retourné, on était très fatigué. Je suis allé au lycée le lendemain parce que j'étais à l'école à ce moment-là encore. J'ai dormi en classe et j'avais pas envie de suivre ce que nous disait le prof. J'avais plus envie de pleurer parce qu'on jouait la finale, on avait perdu. Donc voilà, à l'époque, si tu voulais aller en finale, il fallait être champion. Bon, les Verts l'ont été dans la foulée. Mais voilà, mais c'était la première grande déception de ma vie, quoi. Pas amoureuse parce que j'étais pas amoureux des Verts comme on peut être amoureux d'une femme. Mais c'est quand même un drôle d'amour aussi.
3: Propos recueillis par Alexandre Châtelard. À noter que le musée des Verts ouvre une exposition temporaire dédiée à cette magnifique épopée. Rendez-vous au musée pour en profiter et découvrir tout ce que vous ne savez pas encore sur la grande époque du club de l'AS Saint-Étienne.
2: En foot, toujours. Eh bien, ça y est, on connaît l'adversaire des Verts vendredi pour les playoffs.
3: Ouais, ce sera comme il y a 2 ans. Les Stéphanois vont recevoir Rodez, qui a battu hier le Red Star sur le score de 3-2. 16e budget de Ligue 2. Les Ruthénois viendront dans le chaudron pour prendre une revanche, hein, puisqu'il y a 2 ans, lors des mêmes playoffs, nos Stéphanois s'étaient imposés avant de gagner contre Metz et de retrouver l'élite. Le gagnant du match de vendredi dans le chaudron affrontera le 16e de Ligue 1.
2: Dans le reste de l'actu, un incendie a fait un blessé hier à Saint-Étienne.
3: En début d'après-midi, ça s'est passé vers 13h. Les pompiers sont intervenus pour un feu de garage au sous-sol d'une maison d'habitation. Le feu a rapidement été maîtrisé par les secours, mais un homme de 75 ans a été légèrement blessé. Incommodé par les fumées, il a été hospitalisé. Le relogement du couple a été pris en charge par la police municipale. À quelle peine le parquet général veut-il que Nicolas Sarkozy soit condamné? Le trio d'avocats généraux va annoncer cet après-midi les peines qu'il requiert à l'encontre des 10 prévenus jugés depuis 2 mois devant la cour d'appel de Paris dans l'affaire des soupçons de financement libyen de la campagne présidentielle de 2007 de l'ancien chef de l'État.
2: Alors retour chez nous, si vous recherchez un travail, vous avez rendez-vous dans l'Ondaine aujourd'hui.
3: Ouais, direction la Ricamarie avec un forum de l'emploi. Vous trouverez des offres d'emploi saisonniers, des conseils personnalisés et tout un tas d'infos. Ça se passe de 13h à 17h dans la salle Montagnon, avenue Maurice Thorez. L'entrée est totalement libre. Et puis ces soirées volées aujourd'hui à Firminy avec la 29e édition de la nuit du volet. C'est le Firminy Volleyball qui organise cet événement à partir de 18h ce soir. Deux formats, compétition et loisirs. Il y a plus de 2500 euros de lots à gagner.
2: Et on termine par la météo du jour, Valentin. Quel temps fait-il en ce mercredi 13 mai?
3: Ouais, bah aujourd'hui, on va avoir des nuages, des éclaircies. La seule chose positive, c'est qu'on ne va pas avoir de pluie aujourd'hui, même si elle fera son retour demain. En tout cas, aujourd'hui, ce sera de moins en moins nuageux au fil de la journée. On devrait avoir des belles éclaircies cet après-midi. Côté température, on va atteindre les 14 degrés pour les maxi à Saint-Monnet-le-Château, 16 degrés à Firminy et à Saint-Chamond, 17 à Saint-Thé et à Saint-Galmier, 18 à Feur, à Rouen, à Bouin-sur-Lignon et à Charlieu, 19 degrés du côté de Montbrison et jusqu'à 20 degrés à Bourg-Argental.
2: Eh bien, merci Valentin. On te retrouve dans un instant avec Karine. C'est le quiz expresso qui arrive. Ce sera après Angèle et Justice What You Want dans moins de 30 secondes.
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1: Allez, bienvenue dans le plus grand morning de la Loire. C'est vrai qu'on est le meilleur du coin, hein, vous confirmez. Hein. En tout cas, j'ai les meilleurs acolytes. Hein, vous voyez, un petit peu de cirage de pompe comme
2: ça. Oui, on voit ça, oui.
1: Karine, Valentin, il est l'heure de jouer au quiz expresso. Qui va tenter sa chance? Je rappelle avant que nous avons deux auditeurs. Ah, seulement un petit point, hein, mais il y a Sandrine de Saint-Jean-Bonnefonds et Anthony qui va tenter de leur rafler la mise sur la ligne.
2: Magali de Montverdun, elle est monitrice éducatrice.
1: Eh bien, bonjour Magali.
3: Bonjour.
1: Bienvenue à toi, content de t'avoir avec nous pour jouer à la Morning Box, au quiz expresso qui te permet de remporter la Morning Box. C'est moi qui dois aller me prendre un petit expresso. T'as déjà joué avec nous Magali ou pas?
3: Il y a une semaine, juste après.
1: Ah, très bien, bah, te voilà maintenant dans le quiz expresso. Il suffit de marquer deux points et c'est gagné. Attention Magali, on va y aller. 30 secondes. Si jamais tu n'as pas la réponse à une question, il faut quand même me dire quelque chose. Donc même si c'est faux, même si c'est complètement farfelu, il faut donner une réponse. Ok.
3: D'accord.
1: Allez, 30 secondes, c'est parti.
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1: On y va, 30 secondes avec le chrono. Je m'emmêle un peu les pinceaux. Allez, c'est parti. Quelle est l'école que grimpent les cyclistes pour la montée Vélocio?
3: Pyrénées.
1: Combien font 19 plus 7? 19
3: 17.
1: 19 plus 17. 7. Ok. Quel est le numéro du département de la Drôme?
3: 69.
1: Selon le proverbe, que ne fait pas l'habit? L'habit ne fait pas...
3: Le moine.
1: Dans le film Avatar, de quelle couleur sont les personnages?

0: personnages principaux. Oui. Là sur le fil, et pourtant, il y avait des mauvaises réponses. L'habit ne fait pas le moine. Dans le film Avatar, les personnages principaux appelés les Navis sont bien bleus. Nous n'avons pas le département de la Drôme.
1: N'importe quoi.
0: Le 26. 19 plus 7.
1: Désolé.
0: 26. Non, non, mais t'as pas désolé, c'est toujours un peu le stress. Et puis alors, la montée Vélocio, c'est chez nous, c'est le col de la République. Écoute, 2 points. Ça te permet de les griller sur le poteau, Sandrine et Anthony. Félicitations, Magali, j'ai le plaisir de t'offrir avec notre merci. Partenaire. Notre partenaire. La box avec à l'intérieur le peignoir, l'enceinte connectée et avec l'aide et puis le mug du morning. Bravo à toi, Magali. Je te souhaite un bon week-end.
1: Merci beaucoup.
0: À bientôt et merci d'avoir joué avec nous. C'était la dernière partie de la semaine puisque jour férié, pont oblige, on retrouvera le quiz expresso à partir de la semaine prochaine. Retour des hits avec Robbie Williams, Bongo Bong, et puis je crois que Jérôme, notre conducteur active, a quelqu'un. Nous le retrouverons juste après ça. À tout de suite.

0: Chip Bobby Man, Latino Gang, Tiger.
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2: Et on va retrouver maintenant Jérôme qui était du côté de Sorbier aujourd'hui. C'est notre conducteur actif. Bonjour Jérôme.
3: Et salut Christophe. Pour la dernière de la semaine, on est avec.
2: Ah bah on a beaucoup de problèmes de connexion ce matin avec Sorbier. Mais que se passe-t-il? Jérôme, donc, qui circule à bord de l'Alfa Romeo Junior et Hybrida du groupe SAG, votre concessionnaire Alfa Romeo à Saint-Etienne, il a trouvé un auditeur qui avait en tout cas l'autocollant Active Radio sur sa voiture. Jérôme, bah, ma foi, si on n'arrive pas à se reconnecter.
3: Et on est heureux de t'offrir tes 60€ avec. 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
2: Jérôme, je suis désolé. On n'a pas toutes les infos. Bon, c'est pas grave. En tout cas, vous retrouverez la photo de notre auditeur sur les réseaux sociaux. Il repart avec un chèque de 60€ et deux places pour l'Active Music Live. Retour de l'opération. Jérôme, toujours pas là. Bon, ce sera lundi. Il sera du côté de Montbrison. Lundi prochain, Montbrison. Donc, mettez bien votre autocollant Active Radio derrière votre voiture. Si vous ne l'avez pas, vous pouvez passer directement chez votre concessionnaire Alfa Romeo à Saint-Etienne ou venir nous voir à la radio 5 places Jean Ploton. Le retour des hits, c'est avec Impala et Jenny. Voici Dracula.
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2: Et c'est calme, j'aime pas trop quand c'est bien calme, dirait certains Jamel. C'est calme sur les routes, peut-être le calme avant la tempête, puisque cet après-midi, ça s'annonce noir sur les routes, et notamment dans la vallée du Rhône pour le départ en week-end. Pour l'instant, ça circule très bien, pas de difficulté à vous annoncer, restez prudents.
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2: Et c'est ce que vous pouvez gagner chaque matin en jouant à la juste prime entre 100 et 600 euros. C'est du cash. C'est un chèque qu'on vous fait si vous trouvez le bon montant. Qui joue avec nous ce matin, Karine?
42: C'est Élodie de Célieu. Elle est auxiliaire péricultrice.
2: Bonjour, Élodie.
43: Bonjour.
2: Bienvenue. Bonjour à toi. On m'avait dit que t'avais la banane. T'es en forme, Élodie. C'est bien. T'es en week-end, long week-end ou pas?
43: Ah non, malheureusement non,
2: on travaille
43: jeudi et vendredi.
2: Oh. Bon. En tout cas, tu as de la joie et ça fait plaisir à entendre. J'espère qu'on aura encore plus dans un instant. Si tu remportes la juste prime, on va jouer tout de suite. Est-ce que tu as écouté l'indice que j'ai donné?
43: Pas du tout. Je viens juste de me lever il n'y a pas longtemps. Je suis désolée. Du coup, j'ai pas écouté encore.
2: Et ben voilà, il faut se lever tôt.
43: J'ai fait la nuit, alors du coup, j'avoue que m'endormir il n'y a pas longtemps. Donc.
2: Non, mais je le comprends. Non, mais tu verras. De toute façon, l'indice ne sert pas forcément. On l'a vu ces dernières juste primes qui sont tombées. Elles sont tombées sans avoir l'indice. Attention, 10 secondes. Le montant est compris entre 100 et 600 euros. C'est à toi maintenant.
43: Allez, 77.
2: C'est plus.
43: 78.
2: Non, non, attends, c'est entre 100 et 600 euros la juste prime.
43: Ah,
2: ok. Alors, attention.
43: Donc là, j'ai dit 517, il faut que je dise soit plus, soit moins.
2: Voilà, je te dis ça. Attends, du coup, j'ai perdu.
43: Alors, excuse-moi. Je suis désolée.
2: Non. J'ai plus le chrono. Comment on va faire le chrono?
42: Il a tout cassé.
2: Ah bah oui, mais bon, Elodie, attention.
43: On a fait n'importe quoi, pardon.
2: On a fait n'importe quoi, exactement.
42: Attention. On efface et on reprend.
2: On y va, entre 100 et 600 euros, Elodie. C'est parti, c'est à toi.
43: Allez, ça marche. 519.
2: C'est moins.
43: 450.
2: C'est moins.
43: 300.
2: C'est plus.
43: 350.
2: C'est plus. C'était compliqué. C'était trop.
43: Ah là là.
2: Ils me regardent tous les deux en face. C'était. Qu'est-ce qui vous fait rire?
42: C'est quoi ce bruitage?
2: Oui, bah oui, j'ai trouvé.
43: C'est pas grave.
2: J'ai trouvé un chrono de 10 secondes. Qu'est-ce que vous voulez?

0: ce matin, tu l'avais pas. Écoute, je te souhaite eh bien, de bien travailler ce week-end et puis je te donne rendez-vous quand tu le souhaites. 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Toi aussi, salut.
1: Merci.
0: Ciao, au revoir. Il était pas mal mon petit chrono avec mon petit ressort à la fin. Ça vous a fait rire. Très bien. Il est 8h30, l'heure de faire un point sur l'actualité locale. C'est avec Valentin Barthévian. Bonjour Valentin.
2: Bonjour Christophe, bonjour à tous.
0: On connaît l'adversaire des Verts pour le match de play-off de Ligue 2.
2: Ouais, les Stéphanois avaient les yeux rivés vers le Stade Bauer hier où le Red Star recevait Rodez au terme d'un très gros match. Et finalement Rodez qui s'est imposé 3-2. 16e budget de Ligue 2, les Ruthénois viendront donc affronter les Stéphanois dans le Chaudron ce vendredi pour espérer jouer les barrages. C'est la même affiche qu'il y a 2 ans qui avait vu nos Verts s'imposer avant de gagner contre Metz et de retrouver l'élite. Le gagnant du match de vendredi affrontera le 16e de Ligue 1. En parlant de foot, il y a 50 ans, Saint-Etienne se réveillait fier mais déçu de la défaite. Derrière l'iconique Robert Herbin, les joueurs de l'épopée 76 venaient de jouer et de perdre le match de leur vie, celui de la finale donc de la Coupe des clubs champions européens, 1-0 pour le Bayern Munich. Une déception immense, hein, surtout pour les supporters. Yves Verrière, ancien journaliste du Progrès, n'était qu'un adolescent à l'époque quand il a assisté à cette finale à Glasgow. Il nous parle de ce qui en a fait une légende chez les supporters, les poteaux carrés.
3: Ça fait vraiment partie de la légende, ça aurait rien changé à mon avis. Ça fascine toujours, mais aussi tout le monde sait que c'est pas ça qui aurait changé. C'est un but, voilà, un tir un peu plus précis. C'est rentré dans la légende, comme les cheminées du stade Geoffroy Guichard. Quand la fumée sortait à gauche, on disait les Verts vont gagner. Elle sortait à droite, ils vont perdre, mais ils perdaient pas. Déjà, quand on arrivait au stade Geoffroy Guichard, on n'avait pas du tout en tête que la SS puisse perdre. Il y avait cette espèce d'invincibilité. On est invincible, on a Saint-Etienne. On va voir les Verts gagner. On va pas voir un match, on va voir les Verts gagner.
2: Des propos recueillis par Alexandre Châtelard. A noter que le musée des Verts ouvre une exposition temporaire dédiée à l'épopée 76. Rendez-vous donc au musée pour profiter et découvrir tout ce que vous ne savez pas encore sur la grande époque du club de l'AS Saint-Etienne. Dans l'actualité également, cet incendie à Saint-Etienne hier en début d'après-midi vers 13h, les pompiers sont intervenus pour un feu de garage au sous-sol d'une maison d'habitation. Le feu a rapidement été maîtrisé, mais un homme de 75 ans a été légèrement blessé, incommodé par les fumées et hospitalisé. Le relogement du couple a été pris en charge par la police municipal.
0: Une procédure pénale qui est en cours concernant l'un des agents de la ville de Saint-Etienne.
2: C'est ce qu'a annoncé la ville hier et elle concerne l'un des enseignants affectés au conservatoire Massenet où l'on fait de la musique et de la danse. Il a été suspendu pour comportement gravement répréhensible. Sans donner plus de précisions sur la nature de ce dernier, la ville de Saint-Etienne va se constituer partie civile dans ce dossier. Sur les routes, attention, vous en parlez hier, hein, si vous comptez partir aujourd'hui avec ce long week-end qui se profile. Si vous faites le pont de l'Ascension, Bison Futé annonce la couleur, ce sera noir dans le sens des départs dans la région. Comprenez par là une circulation extrêmement difficile. Bison Futé voit jaune pour la journée de demain. Après la cérémonie d'ouverture hier soir du Festival de Cannes, la course à la Palme d'Or débute sur la Croisette. Au programme aujourd'hui, la projection du film Choc retraçant les derniers jours de Samuel Paty, professeur d'histoire-géographie tué en 2020.
0: Et puis retour chez nous, c'est l'occasion de dénicher de belles affaires.
2: Ouais, la boutique solidaire de la Croix-Rouge de Saint-Etienne organise une braderie pour faire de la place en déstockant les collections d'hiver. Des vêtements de seconde main, de la vaisselle, des jouets, toutes sortes de trouvailles, ça se passe de 9h à 19h. Donc à la boutique de la Croix-Rouge au 47 rue Gauthier-Dumont à Saint-Etienne.
0: Et on passe à la météo de ce jour, Valentin.
2: Bon, pour le moment, on a pas mal de nuages. C'est effectivement le programme du jour, hein, une alternance entre grisailles, nuages et éclaircies. Même ça va être de moins en moins nuageux au fil de la journée. On ne devrait pas avoir de pluie aujourd'hui. Côté température, on va atteindre les 14 degrés pour les maxi à Saint-Bonnet-le-Château, 16 à Firmini et à Saint-Chamond, 17 à Saint-Thé, à Saint-Galmier, 18 à Riva, à Feur, à Roanne, à Bouin-sur-Lignon et à Charlieu, 19 degrés à Montbrison et jusqu'à 20 degrés à Bourg-Argental.
0: Eh bien, merci Valentin, qu'on retrouve dans un moment avec la vraie bonne nouvelle du mercredi. Ce sera juste après les petites infos du jour. Et Indila, voici Dernière Danse.
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0: l'info du jour. Bonjour.
1: Bonjour, nous sommes le mercredi 13 mai. Bonne fête aux Rolandes.
2: Elles sont nerveuses et très émotives. Ce sont des femmes enfants que les hommes aiment protéger.
1: Eh bien, on va souhaiter...
3: des femmes enfants.
2: Oui. Je t'expliquerai après.
3: Ok.
1: On va passer... Oui, je te laisse expliquer, parce que là, je...
2: Moi, non, on va pas s'en sortir là.
1: Oui, mais oui, on t'expliquera. Robert Pattinson.
3: Parce que c'est un vrai truc.
1: Robert Pattinson, oui. A 40 ans aujourd'hui. Qui est Robert Pattinson? C'est un acteur, producteur et musicien britannique. Il a notamment joué le rôle d'Edward Cullen dans la saga
2: Twilight.
1: Ouais, elle est calée, notre Karine.
2: Et pourtant, j'ai jamais vu.
1: Mais casse pas le mythe. Considéré comme l'un des acteurs les plus polyvalents de sa génération, il est capable d'alterner blockbuster et film indépendant. Ce que j'ai aimé, c'est comment il a interprété son Batman, puisqu'il incarne Bruce Wayne dans Batman. Pour construire son personnage, il s'est inspiré de l'énergie solitaire et dépressive d'un célèbre chanteur rock des années 90, Kurt Cobain. C'est marrant, ça. Bon, il n'y a que moi qui t'appellerai encore. Bon.
2: On est encore sur femme-enfant, hein. Hein, Valentin?
1: Ouais, ça me travaille, il a bloqué. Bon anniversaire à lui, Stevie Wonder, 76 ans. C'est quand même une légende et ça fait du bien de se réécouter ça. Pour Valentin.
3: C'est une légende de la musique.
1: Soul, funk,
3: des tubes incontournables.
1: Ouais, devient un prodige de la Motown dès l'âge de 11 ans. Et Stevie Wonder, c'est aussi ça.
3: Ah ouais, qu'est-ce que c'était bon ça à l'époque.
2: C'est complètement génial.
1: C'est complètement génial.
0: Il est insolent, notre Valentin, ce matin. Insolent.
1: Bon anniversaire à Stevie Wonder, 76 ans. Il est temps que vous partiez en week-end pendant que moi je vais travailler. Mais finalement, je serai seul demain et vendredi en studio.
3: Mince.
1: Pour mon plus gros.
3: Aïe.
2: C'est le karma.
3: Venez à la radio, venez des Christophe, tous ceux qui veulent venir, venez devant
2: il
3: la radio.
2: Il vous ouvrira le café.
1: Allez, on
3: il
1: passe.
3: Vous ouvrira les portes.
1: Il est fou. On passe à la citation du jour. C'est une citation digne d'un vendredi. Elle est signée Pierre Desproges, l'humoriste français. Bon, allez, on y va, c'est bon. Ce n'est pas parce que l'homme a soif d'amour qu'il doit se jeter sur la première gourde. Je suis bien désolé.
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0: maintenant, la vraie bonne nouvelle du mercredi de Valentin Barthévian. Et oublie que t'as aucune chance, vas-y, fonce.
1: C'est le rendez-vous du mercredi. Valentin a une mission, nous annoncer une vraie bonne nouvelle dans ce climat morose et on doit la valider ou pas. Je te préviens, tu nous as pourri ma rubrique.
2: Ma rubrique, comment je t'ai pourri?
1: Les petites infos, tu m'as pourri ma rubrique il y a quelques
2: instants. Pourquoi je t'ai
1: pourri? Parce que t'as été de mauvaise foi. Attention, t'as intérêt d'être bon ce matin. Valentin, c'est à toi.
2: Ok, c'est une bonne nouvelle complètement géniale qui va ravir les fans de foot. Particulièrement de l'épopée 76. En cette semaine particulière où on célèbre les 50 ans de la finale à Glasgow, a perdu 1-0 face au Bayern. Le Musée des Verts a inauguré une nouvelle expo temporaire. Ça s'appelle Les Verts 1976, une passion française. Elle a été présentée dimanche devant les joueurs de l'époque, le maire de Saint-Etienne, Régis Juanico ou encore Larry Tannenbaum, propriétaire de l'AS Saint-Etienne. De la préparation estivale en passant par la tournée collective en Afrique durant la trêve hivernale où les Verts ont été reçus par des dizaines de milliers de personnes au Cameroun. Chaque passage décisif de la saison est détaillé, c'est ce que précise le club. On va pouvoir voir des objets, des maillots, des coupures de presse et des pièces rares. Ce qui est sûr, c'est que ça intéresse encore ces objets de collection. La preuve hier, un maillot des Verts de l'épopée 76 a été vendu 2000 euros. C'était lors d'une vente aux enchères extraordinaire à l'hôtel des ventes du Marais à Saint-Etienne avec la boutique Trinquant. Parmi les plus gros lots, il y avait donc en fait un peu plus de 130 lots au total. On pouvait donc retrouver ce maillot manche longue de la saison 75-76 utilisé de l'automne au printemps par le numéro 11 des Verts qui était souvent Christian Saramagna, qu'on a entendu cette semaine sur Active, qui est donc parti pour une somme à 4 chiffres, 2000 euros. 160 personnes de toute l'Europe ont participé à cette vente. Au total, environ 10 000 euros ont été collectés avec tous les objets vendus.
1: Ok, et la bonne nouvelle, elle est où?
2: L'inauguration d'une nouvelle exposition sur l'épopée 76. Donc une épopée qui a marqué quand même l'histoire de Saint-Etienne, de ta ville, Christophe.
1: Vas-y, argumente.
2: Qui intéresse tout le monde, qui nous rend tous fiers. Donc c'est une excellente nouvelle. On va pouvoir en apprendre un peu plus sur cette histoire et cette magnifique épopée verte qui a fait vibrer la France entière du nord au sud, de l'est à l'ouest, en passant par
3: c'est bon.
1: L'idée, c'est la bonne nouvelle, c'est pas de me faire une plaquette de l'office du tourisme, mon petit Valentin, mais c'est...
2: Alors là.
1: Bon, est-ce que tu valides l'idée?
3: Oui,
2: c'est une bonne nouvelle. Une exposition au musée sur l'épopée 76.
3: Ça donne envie d'y aller, tu vois.
1: Eh ben allez, je valide pour vous. Voilà, ta vraie bonne nouvelle. Merci beaucoup, Valentin.
2: J'allais m'énerver, là.
1: J'ai bien senti, mais...
2: On touche pas à l'épopée 76, Christophe.
1: Ah mais je vois bien, on touche pas, on va aller visiter cette exposition.
2: Voilà. Tu vas y aller. Tu vas me faire un reportage.
1: Allez, la bonne nouvelle du mercredi à retrouver bien évidemment sur les réseaux si vous voulez avoir plus d'informations parce qu'il en a tellement débité, vous avez peut-être
3: après
1: pas
3: Valentin.
1: Tout. C'est au musée, oui. Voilà. c'est au musée des Verts, donc du coup au stade Geoffroy Guichard. Expo
2: exactement.
1: Temporaire, voici le retour des hits, j'ose plus parler, moi dis donc, il est remonté. Nightcrawlers, Push the Feeling On.

0: voici votre taroscope de ce mercredi 13 mai. Les béliers, votre patience finira par donner des résultats. Elle vous permettra d'achever un travail ou d'atteindre vos objectifs. Les taureaux, libérez votre mental. Allégez-vous, laissez-vous porter par le vent qui souffle actuellement dans votre vie. Les gémeaux, eh bien la peur repose sur la confiance accordée par ce qu'il y a de négatif. La foi repose sur la confiance accordée à ce qu'il y a de positif. Les cancers, concentrez-vous sur ce qu'il y a d'appréciable chez votre partenaire. Vos rapports et vos échanges seront plus sereins. Les lions, chaque personne qui vous dérange est envoyée par l'univers pour que vous preniez conscience de ce qui n'est pas aligné en vous. Les vierges, il n'y a aucune limite aux pensées positives, aux paroles bienveillantes et cela augmente considérablement votre fréquence vibratoire. Les balances, un rayon de lumière se présente pour vous guider, vous aiguiller, vous orienter. Ressentez son intensité, ayez confiance en vous. Les scorpions, l'univers vous réserve beaucoup de bonnes surprises. Il ne vous appartient pas de déterminer comment, mais simplement d'y croire. Les sagittaires, chaque fois que vous le pouvez, ramenez votre attention au moment présent. Votre pouvoir réside dans la prise de conscience. Les capricornes, avez-vous défini votre intention du jour ou laisserez-vous vos pensées d'hier vous gouverner aujourd'hui ? Demandez le meilleur. Les Verseaux, changez vos pensées et votre vie changera. Saisissez chaque instant comme une opportunité de créer votre vie, votre avenir. Enfin, les poissons, eh bien découvrez ce qui allume en vous l'étincelle de joie et laissez-la rayonner. Elle remplira votre journée de nombreux bienfaits. La phrase choisie aujourd'hui par Stéline est une phrase de Robert Baden-Powell. Une difficulté n'en est plus une à partir du moment où vous en souriez ou vous l'affrontez.
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0: 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Et ce matin, bien, c'est bien tranquille, ce que je vous dis depuis tout à l'heure. Le calme certainement avant la tempête et les difficultés liées au départ du grand week-end. Mais pour l'instant, ça circule très bien. Restez prudents.
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5: Bonne matinée, vous écoutez le plus grand morning de la Loire, il est 9h. Fait tout de suite un point sur l'actualité avec Valentin Barthévian. Rebonjour Valentin.
6: Rebonjour Christophe, bonjour à tous.
5: À la une, un maillot des Verts de l'épopée 76 vendu 2000 euros.
6: Ouais, une vente aux enchères extraordinaire avait lieu hier après-midi à l'hôtel des ventes du Marais à Saint-Étienne avec la boutique Trinquant. Parmi les plus gros lots, il y en avait un peu plus de 130 au total. Un maillot manche longue de la saison 75-76 utilisé de l'automne au printemps par le numéro 11 des Verts qui était souvent Christian Saramagna qu'on a entendu cette semaine sur Active Radio, qui est donc parti ce maillot pour une somme à 4 chiffres. 160 personnes de toute l'Europe ont participé à cette vente. Il faut dire que l'engouement pour les Verts 76, vous le savez, reste intact il y a 50 ans, jour pour jour. Les joueurs de l'épopée se réveillaient ce matin avec un goût amer. Ils venaient de perdre le match de leur vie, celui de la finale de la Coupe des clubs champions européens face au Bayern Munich. Une déception immense, surtout pour les supporters. Yves Verrières, ancien journaliste du Progrès, n'était qu'un adolescent à l'époque quand il a assisté à cette finale à Glasgow. Il nous explique comment il avait réussi à se procurer des billets.
7: J'ai eu la chance d'aller à Eindhoven au match retour pour assister à la qualification des Verts en finale. C'était un long voyage en passant par la Belgique en voiture avec un de mes frères aînés et des amis à lui. Et j'étais vraiment très heureux. Alors j'ai eu la chance aussi d'être né dans une commune où habitait un des joueurs de Saint-Étienne qui s'appelait Gérard Farizon. Et par son intermédiaire, on avait réussi à avoir des billets parce que c'était très compliqué à l'époque d'avoir des billets. Aller aux Pays-Bas en 76, c'est pas comme aujourd'hui où vous prenez un avion, c'était un peu plus compliqué. Et puis c'était un grand voyage pour moi, entre autres. Donc c'est à la fois la découverte des pays étrangers. Et puis à la finale, bien sûr, après la finale à Glasgow. Dès lors que les Verts étaient qualifiés à Eindhoven, l'idée que tous les supporters avaient en tête, c'est il faut qu'on aille à la finale, où elle va se dérouler, et de se dire bon, on va aller en Écosse et tout, Hampden Park, et c'est un merveilleux souvenir dans l'ensemble.
6: Et à noter que le musée des Verts ouvre une exposition temporaire dédiée à l'épopée 76. Pour en profiter et découvrir tout ça, rendez-vous au musée pour découvrir tout ce que vous ne savez pas encore sur la grande époque du club de l'AS Saint-Étienne.
5: En foot, toujours, on connaît l'adversaire des Verts vendredi pour les playoffs.
6: Ouais, et ce sera comme il y a 2 ans. Les Stéphanois vont recevoir Rodez qui a battu hier le Red Star sur le score de 3-2. 16e budget de Ligue 2. Les Ruthénois viendront dans le chaudron pour prendre une revanche, puisqu'il y a 2 ans, je vous le disais, lors des mêmes playoffs, nos Stéphanois s'étaient imposés avant de gagner contre Metz et de retrouver l'élite. Le gagnant du match, donc, demande vendredi affrontera le 16e de Ligue 1.
5: Dans le reste de l'actualité, un incendie a fait un blessé hier à Saint-Étienne.
6: Ouais, ça s'est passé en début d'après-midi, vers 13h. Les pompiers sont intervenus pour un feu de garage au sous-sol d'une maison d'habitation. Le feu a rapidement été maîtrisé par les secours, mais un homme de 75 ans a été légèrement blessé, incommodé par les fumées. Il a été hospitalisé. Le relogement du couple a été pris en charge par la police municipale. À quelle peine le parquet général veut-il que Nicolas Sarkozy soit condamné? Le trio d'avocats généraux va annoncer cet après-midi les peines qu'il requiert à l'encontre des 10 prévenu, jugé depuis 2 mois devant la cour d'appel de Paris dans l'affaire des soupçons de financement libyen de la campagne présidentielle de 2007 de l'ancien chef de l'État.
5: Et puis retour chez nous, si vous recherchez un travail, vous avez rendez-vous aujourd'hui dans l'Onden.
6: Ouais, direction la Ricamari avec un forum de l'emploi. Vous trouverez des offres d'emploi saisonniers, des conseils personnalisés et tout un tas d'infos. Si ça vous intéresse, ça se passe de 13h à 17h dans la salle Montagnon, avenue Maurice Thorez à la Ricamari. Donc l'entrée est totalement libre. Et puis c'est soirée volley aujourd'hui à Firminy avec la 29e édition de la nuit du volley. C'est le Firminy Volleyball qui organise cet événement à partir de 18h ce soir. De format compétition et loisirs, il y a plus de 2500 euros de lots à gagner.
5: Merci Valentin, on termine par la météo de ce mercredi.
6: Ouais, bah pour le moment, vous le voyez, hein, le ciel est bien gris. Cet après-midi, on devrait avoir une alternance entre nuages et éclaircies. Pas de pluie au programme, en tout cas, c'est ce qu'annonce Météo France. Côté température, on va atteindre les 14 degrés pour les maxi à Saint-Bonnet-le-Château, 16 degrés du côté de Firminy et à Saint-Chamond, 17 à Saint-Thé, à Saint-Galmier, à Feur, à Rouen et à Bouin-sur-Lignon, 18 degrés à Charlieu, 19 à Montbrison et jusqu'à 20 degrés à Bourg-Carvental. En tout cas, petite mauvaise nouvelle, demain, la pluie sera de retour et elle devrait normalement nous accompagner jusqu'à dimanche.
5: Bien, merci Valentin. Dans un instant, on joue ensemble. Je vous offre vos places pour venir à l'Active Music Live. Ce sera le 27 mai. On joue ensemble, juste le temps de s'écouter Pitbull et John Ryan avec Fireball.
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0: Un mois.
1: Fireball.
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1: Et on a encore une personne qui a été sélectionnée pour venir avec nous faire la fête le jeudi 27 mai avec ce joli plateau d'artistes sur la scène du fil. Qui est avec nous, Karine?
2: C'est Mélanie de Vougy, elle est à Tsem.
1: Eh bien, bonjour Mélanie.
3: Bonjour Christophe.
1: Bienvenue à toi. Tu connais les artistes qui seront sur la scène du fil?
3: Oui, bien sûr.
1: Bon, des petites préférences?
3: Joseph Kamel. Je rêve de voir en concert depuis un petit moment.
1: Eh ben génial, ton rêve sera exaucé avec tous les autres.
3: Je vais faire une heureuse puisque je vais emmener ma fille de 10 ans qui me réclame depuis qu'elle écoute l'annonce du concert à la radio, qui me dit maman, je veux trop y aller avec toi. Donc
1: Mignon, génial.
3: C'est avec elle que j'irai du coup.
1: Et elle s'appelle comment ta fille?
3: Elia.
1: Elia et Mélanie, on vous donne rendez-vous le 27 mai. On sera là avec vous. C'est gagné. Voilà, donc tu pourras dire
3: super,
1: à ta
3: merci
1: fille.
3: Beaucoup.
1: Voilà, bonne fin de semaine à toi. Ciao Mélanie, merci à
3: bonne
1: toi.
3: Bonne journée à vous tous, au revoir.
1: Il y aura d'autres places bien évidemment à gagner tout au long de la journée. Et puis on rejouera en ce qui nous concerne pour le plus grand morning à partir de lundi. Louisa, c'est le retour des hits maintenant avec Jetlag.

0: One Kiss. On s'écoutera aussi Amir avec toi tout de suite.
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24: Ah, c'est le calme plat, c'est très très fluide ce matin. Pas de difficulté à vous annoncer sur les routes du département, restez prudents.
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0: Il est 9h30, allez passer une bonne petite minute. Voici l'essentiel de l'actu en moins d'une minute avec Valentin.
1: Ouais, à la une, on connaît l'adversaire des Verts pour le match de play-off de Ligue 2. Les Stéphanois avaient les yeux rivés vers le Stade Bauer hier où le Red Star recevait Rodez. Au terme d'un très gros match, c'est finalement Rodez qui s'impose 3-2, 16e budget de Ligue 2. Les Ruthénois viendront donc affronter les Verts dans le chaudron ce vendredi pour espérer jouer les barrages. C'est la même affiche qu'il y a 2 ans qui avait vu nos Stéphanois s'imposer. Dans l'actualité également, cet incendie à Saint-Etienne hier en début d'après-midi vers 13h. Les pompiers sont intervenus pour un feu de garage au sous-sol d'une maison d'habitation. Le feu a rapidement été maîtrisé, mais un homme de 75 ans a été légèrement blessé. Incommodé par les fumées, il a été hospitalisé. Le relogement du couple a été pris en charge par la police municipale. Sur les routes, attention, on vous en parlait hier, si vous comptez partir aujourd'hui avec ce long week-end qui se profile. Si vous faites le pont de l'Ascension, bison futé, annonce la couleur, c'est noir dans le sens des départs dans la région. Comprenez par là une circulation extrêmement difficile. Bison futé, voie jaune, en revanche, pour la journée de demain. Et puis retour chez nous. C'est l'occasion de dénicher de belles affaires. La boutique solidaire de la Croix-Rouge de Saint-Etienne organise une braderie pour faire de la place en déstockant les collections d'hiver. Des vêtements de seconde main, de la vaisselle, des jouets et toutes sortes de trouvailles. Ça se passe dès maintenant jusqu'à 19h, donc à la boutique de la Croix-Rouge au 47 rue Gauthier-Dumont à Saint-Etienne.
0: Et on termine ce petit point info par la météo du jour.
1: Eh ben on va avoir une alternance entre nuages et petites éclaircies. Pour le moment, on a vraiment beaucoup de nuages. Et ça devrait aller un peu mieux au fil de la journée. C'est ce que prévoit Météo France qui n'annonce pas de pluie pour aujourd'hui. Côté température, on va atteindre les 14 degrés pour les maxis à Saint-Bonnet-le-Château, 16 à Firminy et à Saint-Chamond, 17 à Saint-Thé, 18 à Roanne, à Feur, à Bouin-sur-Lignon, 19 à Montbrison et jusqu'à 20 degrés dans le sud du département à Bourg-Argental.
0: Merci bien Valentin. On te retrouve dans un instant. L'actu télé, ça arrive juste après ça.
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1: Mais voici l'actu télé du jour avec Valentin et on commence par les audiences d'hier.
2: Eh bien, c'est France 3 qui a terminé en tête des audiences hier soir avec la série policière Alexandra L. Vous étiez 3 860 000. TF1 de son côté deuxième avec Koh-Lanta qui a réuni 2 570 000 fidèles. Et puis c'est France 2 qui est troisième sur le podium avec le documentaire inédit sur le chanteur Renaud. Il y avait 2 260 000 téléspectateurs.
1: On passe à l'actu télé du jour.
2: D'abord une actu un petit peu plus grande. Écran. Alors que le Festival de Cannes a débuté hier sur la croisette, 600 personnalités du cinéma ont signé une tribune contre Vincent Bolloré. Il dénonce l'emprise de ce dernier sur le cinéma français. Il le considère comme une menace idéologique et culturelle majeure. Juliette Binoche, Damien Bonnard, Blanche Gardin ou encore Jean-Pascal Zadi, ils ont signé cet appel, notamment porté par le collectif Zappé Bolloré, au cœur des inquiétudes, la montée progressive de Canal+, au capital du groupe UGC. La tribune insiste également sur la dépendance économique croissante du secteur envers Canal+, devenu incontournable dans le financement du cinéma français. Et puis c'est une figure de France 2 qui ne sera plus à l'antenne. Le journaliste Nathanaël de Rinxen a été licencié par France Télévisions après avoir été pendant 16 ans le joker du 13h. Il va quitter la 2 dans une dizaine de jours. C'est aussi un visage familier de Télématin. Il était pendant longtemps à la tête de l'info entre 7h et 8h. Il avait dernièrement dû changer un peu son rythme de travail à cause d'un AVC. Selon le quotidien d'information stratégique, Nathanaël de Rinxen a notamment été desservi par son statut de représentant des salariés au sein de France Télévisions. Depuis 2019, il intervenait sur France Info en remplacement sur certaines tranches en soirée et incarnait l'émission Inattendue sur la même chaîne depuis 2020.
1: Et enfin, on termine par le programme de ce soir.
2: Sur TF1, on va pouvoir regarder une série culte. On prend la direction de l'hôpital avec Grey's Anatomy. Place à l'épisode 9 de la 22e saison. Sur France 2, on continue avec la série dramatique Enchaînée. Si vous appelez sur France 3, on va voyager direction les grands lacs italiens avec Déraciné des ailes. Sur France 4, on aura le droit à la comédie dramatique Sibylle. Sur France 5, c'est la grande librairie. Et puis sur M6, c'est le rendez-vous incontournable des gourmands chaque semaine, Top Chef. Et les candidats vont devoir réinventer le street food.
1: Bien, merci beaucoup Valentin. On te retrouve dans un instant avec Karine. Ce sera pour conclure notre émission. Et on reviendra sur le thème du jour. Tiens, votre job idéal, si vous pouviez choisir. On en parle dans un instant. Avant cela, Cyril, Stumbling In.

0: Zoo depuis deux. Déjà sorti il y a quelques mois, Shakira, Zoo dans un instant.
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0: 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Eh ben, ce matin, ça aurait été calme toute la matinée. On va pas s'en plaindre. Pas de difficultés à vous signaler sur l'ensemble du réseau. Restez prudents sur la route.
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0: Andy avec Goldorak et l'inspecteur Gadget.
1: Et là qui va là.
0: Ah, on est dans la zone des quinquas. Écoutez, c'est une sélection Gold Active.
2: J'accepte.

0: Louise, attaque ton invitation et on va conclure cette émission avec le thème du jour qui était: quel serait votre job de rêve? Et si tout était possible, lequel feriez-vous avec passion? Marion nous a dit avoir une ferme pédagogique avec des animaux qui proviennent de sauvetage, des animaux abandonnés. Pardon. Jean-Claude nous dit bah, il rêvait d'être flic. Voilà. Ou voyou, il a fait ni l'un ni l'autre. Comédien professionnel et non amateur comme actuellement, nous dit Sim. Et toi, Karine, est-ce que c'est toujours directrice de ton camping en...
1: Exactement, c'est ça. J'ai pas changé d'idée. Ouais.
0: Et toi, Valentin, tu serais ce que tu
2: es. J'étais journaliste, hein, franchement, voilà. C'était mon métier de rêve. Ou footballeur professionnel, mais ça.
0: Et ben moi,
2: ça, j'ai dit non.
1: Ça, j'ai
2: j'avais
1: dit non.
2: L'opportunité, mais j'avais les deux choix, en fait, journaliste et footballeur pro, et j'ai choisi journaliste.
0: Et ben moi, je vais garder animateur du plus grand morning de la Loire, parce que c'est tellement un régal d'être avec vous, les amis, tous les jours.
2: Oh là là
0: en toute
2: là
0: sincérité. Je suis tellement bien que je reviens demain, je serai en version light sans vous. Et vendredi. Aussi, et rendez-vous lundi.
2: Vendredi, c'est présent aussi.
0: Oui, bien évidemment. Ah, okay. Pendant que vous vous amusez, vous.
2: Il va falloir appeler les auditeurs à venir t'aider demain, t'accompagner, c'est deux jours.
0: Mais non, je vais bien le vivre, rassurez-vous.
2: Tu les invites? Tu les invites?
0: Oui, bien évidemment. Je vous donne rendez-vous lundi pour le plus grand morning de la Loire. On sera là.

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1: Et très bon mercredi matin tout le monde sur Active, la radio de la Loire, 10h, il y aura Céline Dion dans un instant avec Danson. Et puis on va faire un petit tour dans quelques minutes du côté de la météo et retrouvons les infos maintenant et c'est avec Valentin Barthévian. Bonjour Valentin.
2: Bonjour Jérôme, bonjour à tous. À la une, un maillot des Verts de l'épopée 76 vendu à 2000 euros. Non, vous ne rêvez pas, une vente aux enchères extraordinaire avait lieu hier après-midi à l'hôtel des ventes du Marais à Saint-Étienne avec la boutique Trinquant. Parmi les plus gros lots, il y en avait un peu plus de 130 au total. Un maillot manche longue de la saison 75-76 utilisé de l'automne au printemps par le numéro 11 des Verts qui était souvent Christian Saramagna qu'on a entendu cette semaine sur Active et qui est donc parti pour une somme à 4 chiffres, 2000 euros, 160 personnes de toute l'Europe ont participé à cette vente alors que vous le savez on célèbre les 50 ans de cette magnifique épopée de l'AS Saint-Etienne. En foot, toujours on connaît l'adversaire des Verts vendredi pour les playoffs et ce sera comme il y a deux ans, les Stéphanois vont recevoir Rodez qui a battu hier le Red Star sur le score de 3-2, 16e budget de Ligue 2, les Ruthénois viendront dans le chaudron pour prendre une revanche. Il y a deux ans, lors des mêmes playoffs, nos Stéphanois s'étaient imposés avant de gagner contre Metz et de retrouver l'élite. Le gagnant du match de vendredi affrontera le 16e de Ligue 1. Dans le reste de l'actualité, un incendie a fait un blessé hier à Saint-Étienne. En début d'après-midi, ça s'est passé vers 13h. Les pompiers sont intervenus pour un feu de garage au sous-sol d'une maison d'habitation. Le feu a rapidement été maîtrisé par les secours, mais un homme de 75 ans a été légèrement blessé, incommodé par les fumées. Il a été hospitalisé. Le relogement du couple a été pris en charge par la police municipale. À quelle peine le parquet général veut-il que Nicolas Sarkozy soit condamné? Le trio d'avocats généraux on va annoncer cet après-midi les peines qu'il requiert à l'encontre des 10 prévenus jugés depuis 2 mois devant la cour d'appel de Paris dans l'affaire des soupçons de financement libyen de la campagne présidentielle de 2007 de l'ancien chef de l'État. Retour chez nous si vous recherchez un travail. Vous avez rendez-vous dans l'Ondaine aujourd'hui, direction la Ricamarie précisément, avec un forum de l'emploi. Vous trouverez des offres d'emploi saisonniers, des conseils personnalisés et tout un tas d'infos. Ça se passe de 13h à 17h cet après-midi dans la salle Montagnon, avenue Maurice Thorez. L'entrée est totale. Totalement libre. Une cinquantaine de bénévoles pour 3 jours de fête. Créé en 2019, le festival Complètement Gaga propose une 8e édition de vendredi à dimanche à Saint-Étienne. Afin de satisfaire tout le monde, l'événement va proposer des spectacles de danse, du théâtre, des arts du cirque et des concerts les soirs. Erwan Mosey, bénévole sur le festival depuis 2022, nous présente ceux qui s'occupent du bon déroulement de l'événement.
3: Les compagnies, ce sont des structures pour la plupart du temps associatives qui créent des spectacles. Et donc, c'est elles qu'on va contacter pour proposer que cette compagnie joue son spectacle dans notre festival. Après, pour tout ce qui va être animation, gestion du festival, c'est plutôt le milieu bénévole où là, pour le coup, c'est assez éclectique. Moi, effectivement, je fais partie d'une compagnie de théâtre de rue aussi. J'ai une activité professionnelle de comédien à côté. Mais au sein de ce noyau dur bénévole, on a des personnes qui travaillent dans des centres sociaux, plutôt dans le tissu associatif aussi, mais qui ne sont pas que dans le milieu du spectacle vivant d'un point de vue professionnel. L'idée, voilà, c'est aussi d'avoir aussi une multitude de casquettes, de points de vue pour pouvoir proposer une programmation qui puisse parler à tout le monde et puis avec nos affinités différentes.
2: Un des propos recueillis par Alexandra Châtelard a noté que le prix est libre selon les moyens financiers. Et puis ces soirées volées aujourd'hui à Firminy avec la 29e édition de la Nuit du Volley. C'est le Firminy Volleyball qui organise cet événement à partir de 18h ce soir. Deux formats, compétition et loisirs. Il y a plus de 2 500 € de lot à la clé.
1: Et Valentin, il est temps de passer maintenant à la météo. Ça donne quoi pour aujourd'hui?
2: Bon, vous le voyez un peu au moment, on a le droit à un ciel assez nuageux. Ça devrait aller un peu mieux cet après-midi. En tout cas, c'est ce que prévoit Météo France, avec une alternance de nuages et de soleil, enfin du moins des éclaircies. Côté température, on devrait atteindre les 14 degrés pour les maxi à Saint-Monnet-le-Château, 16 degrés à Firminy, à Saint-Chamond, 17 à Saint-Étienne, à Saint-Galmier, 18 à Feurs, à Roanne et à Bouin-sur-Lignon, 19 degrés du côté de Montbrison et jusqu'à 20 degrés attendu à Bourg-Carvental. En tout cas, mauvaise nouvelle, hein, puisque demain, la pluie sera de retour et elle devrait malheureusement nous accompagner jusqu'à dimanche durant ce long week-end de l'Ascension, si vous faites le pont notamment.
1: Merci beaucoup Valentin. Allez, il est temps de retrouver maintenant le retour de tous les hits de la Loire. Maroon 5 sera là et Céline Dion maintenant. C'est Dansons sur Active.

0: C'était Maroon 5 à l'instant avec Wait. Bonjour et bienvenue. Comment allez-vous aujourd'hui? J'espère que vous êtes en pleine forme. C'est parti pour les matins actifs jusqu'à 13h. Mercredi, aujourd'hui, mercredi qui ressemble drôlement à un vendredi. Vous êtes 25% à profiter du pont qui va commencer ce soir et partir en week-end prolongé. 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Et bien sûr, cette application, elle est totalement gratuite. Allez-y, faites-le, on prend vraiment pas beaucoup de place dans la valise. 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Pour applaudir notamment les artistes qui arrivent dans un instant, Superbus qui sera là avec Lola. Ne bougez pas.
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Tout nouveau tatouage à l'arrière de son genou qui est un gribouillé de ses enfants. Alors, ça plaît ou pas, ça c'est selon les goûts. C'était Rihanna à l'instant avec You The One sur Active. Sélection Gold Active qui se prépare de Outkast. Et puis on file retrouver Laurine maintenant avec Tattoo.

0: Oui.
1: Bon mercredi à vous avec Active, la radio de la Loire et Claudio Capéo, et c'est une chanson.
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1: Bon, j'espère que vous êtes en train de faire une petite cure de sommeil parce que clairement, on va faire la fête pour l'Active Music Live qu'on attendait avec impatience. La date à retenir, vous l'avez entendu, c'est le mercredi 27 mai.

0: Bonne ville, super bus. 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
0: Bonne chance à vous, les amis, 50 euros de shopping, ça arrive dans quelques instants.

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0: Kavinsky, Angèle et Phoenix, ça donne Night Call sur Active.
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0: Le tirage au sort, il aura lieu dans une heure, ce qui veut dire que l'une des dernières possibilités de donner la bonne réponse, c'est clairement maintenant. 50€ de shopping, je vous le rappelle, à dépenser à Au Shopping Villard. Voici nos indices. Je suis un sportif français. Les gens de la Loire ici me connaissent bien. On peut dire de moi que je suis fidèle. Mon sport est le football. J'ai joué au FC Pérégneux, au FC Saint-Charles Vigilante et à Saint-Thé. On sait aussi que j'ai joué sous le maillot vert pour la première fois en professionnel le 15 août 2003. Et je rajoute ce dernier indice qui normalement vous met obligatoirement sur la bonne réponse. J'ai disputé 470 matchs avec l'ASS, marqué 30 buts.

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1: Le week-end prolongé approche. Merci d'avoir choisi Active. 11h, Ed Sheeran sera là avec The A-Team. Juste avant Ed Sheeran, l'Active Agenda, c'est tout de suite les bonnes idées à faire autour de chez nous. Et c'est avec Alexandra Châtelard. Bonjour.
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2: Salut à tous, et d'abord on vous propose un week-end en fête à Marcenau dimanche prochain le 24 mai. Le comité des fêtes de Marcenau vous accueille toute la journée pour le festival au stade. Au programme de 8h à midi, soupe aux choux, l'après-midi animation pour les enfants. Et à partir de 18h, c'est le début des concerts, des petits fringants et de Manhattan. Pour plus d'infos sur l'événement, rendez-vous sur la page Facebook du comité des fêtes de Marcenau. Et puis la saison de l'ASH joue les prolongations puisque les Verts ne sont pas montés en Ligue 1 directement après la fin de la saison régulière. Il va donc falloir passer par les play-offs et ça débute dès vendredi 20h30 au stade Geoffroy Guichard. Il faudra passer 7 obstacles avant d'espérer retrouver le 16e de Ligue 1 pour un barrage. Et voilà, c'est tout pour aujourd'hui. On se dit à bientôt dans l'Active Agenda.
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1: Merci beaucoup Alexandra et je vous rappelle que nos idées sorties sont disponibles sur notre site internet activeradio.com, rubrique agenda. De notre côté, retour de tous les hits de la Loire. Voici Ed Sheeran maintenant et The A-Team.

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0: Radio de la Loire, c'était la machine à hit Taylor Swift avec Blank Space ce week-end. 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Joseph Kamel arrive avec Crash sur Active.
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active, la radio de la Loire pour accompagner votre fin de matinée. C'était Beyoncé avec Single Ladies. D'ici une petite dizaine de minutes, nous aurons notre info en plus. Et vous allez voir qu'elle est un petit peu cracra et surprenante. Et elle concerne quasiment la moitié d'entre vous. Teddy Swims maintenant, c'est Mr. No Idol.

Animals, Sting sur Active. C'était Reste, on y va pour notre info en plus. Et aujourd'hui, c'est une étude très surprenante. 44% des Stéphanois et des Stéphanoises admettent porter leur jean au moins 5 fois avant de le mettre à la machine à laver. Et très clairement, je pense qu'au bout de la 5e fois, votre jean, il y va tout seul.

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0: Guetta, c'était Money sur Active.
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0: Exactement, on est à quelques heures maintenant du repos de ce long week-end prolongé. Enfin, je dis ça, mais pour Laurie de Saint-Éan, c'est pas la même limonade. Bonjour Laurie.
2: Bonjour.
0: Ouais, Laurie, je dis ça parce que toi, t'as déjà commencé, toi.
2: C'est exactement ça. J'ai pris un grand week-end.
0: Ouais, tu m'as même dit un viaduc.
2: C'est ça. Donc jusqu'à lundi soir.
0: Ah, jusqu'à lundi soir, et t'as commencé hier soir, c'est ça?
2: Exactement.
0: Conseillère en assurance dans la vie, en couple avec deux enfants qui s'appellent comment et qui ont 8 et 11 ans.
2: Tom et Roméo.
0: Tom et Roméo, qui sont bien sûr évidemment extrêmement sages.
2: Tout à fait, sauf quand ils sont ensemble, comme tous les enfants.
0: C'est dommage d'avoir des enfants que tu ne puisses pas mettre dans la même pièce quand même, Laurie.
2: C'est ça.
0: Bon, et toi, tu ne pars pas en vacances, hein, tu restes dans le coin, tu vas profiter pour te reposer parce que tu me disais que tu ne prenais pas beaucoup de vacances.
2: Exactement, donc là ça va être le week-end repos en espérant que le soleil soit parmi nous.
0: Eh ben, on va espérer aussi, puis on va espérer aussi que tu aies la bonne réponse puisqu'on offre 50 euros de shopping. Je te récapitule les indices maintenant, Laurie. Alors je suis un sportif français que les gens ici dans la Loire connaissent très bien. On peut dire de moi que je suis fidèle, mon sport est le football. J'ai joué au FC Périgneux, au FC Saint-Charles Vigilante et à Saint-Thé. J'ai joué sous le maillot vert pour la première fois en professionnel le 15 août 2003. Et on sait aussi que j'ai disputé 470 matchs avec l'ASS, marqué 30 buts, et j'ai été pendant plus de 10 ans le capitaine. Quelle est ta réponse?
2: J'ai pensé à Loïc Perrin.
0: Ah ben, t'as bien pensé, Laurie, c'est gagner 50 euros de shopping pour aller du côté de Haut Shopping Villard. Les petites idées comme ça, là, à chaud.
2: Oh, chaud, peut-être un petit parfum ou un petit bijou.
0: Ah ben voilà, écoute, on passe du bijou au bisou, c'est ce que je te fais. Je te souhaite une agréable journée. Ne raccroche
2: Merci
0: pas
2: beaucoup.
0: Et si tu as envie de faire un petit coucou, un petit bonjour à quelqu'un, profite.
2: Eh ben, je vais faire un bonjour à toute ma petite famille. Et aussi à ma grand-mère qui s'est fait opérer hier, à qui je fais des gros bisous car je sais qu'elle nous écoute tout le temps.
0: Elle s'appelle comment, la grand-mère ?
2: Daniel.
0: Eh ben Daniel, gros bisous, ne raccroche surtout pas, Laurie, et belle journée. La suite maintenant, Louisa, maintenant, c'est Soleil Bleu sur Active. Bon mercredi.

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1: Passez un excellent début d'après-midi avec Active, la radio de la Loire. À midi, D6, Théodora seront là avec Mélodrama. On ira faire un tour dans un instant du côté des titres développés à midi 10. Mais tout de suite, Valentin Barthévian, c'est la météo. Ça donne quoi pour cet après-midi?
2: Ouais, bah, vous le voyez, hein, pas mal de grisailles pour le moment et ça devrait globalement continuer cet après-midi, même si on devrait avoir quelques petites éclaircies. Hein, c'est ce qu'annonce Météo France, une alternance entre nuages, entre petites éclaircies. Ce qui est bien, c'est qu'il ne devrait pas y avoir de pluie. Hein, donc ça, c'est plutôt la bonne nouvelle avant qu'elle ne revienne demain. J'en reparle juste après les températures, puisqu'on devrait atteindre les 14 degrés pour les maxis à Saint-Monnet-le-Château aujourd'hui, 16 degrés à Firmini, à Saint-Chamond, 17 à Saint-Thé et à Saint-Galmier, 18 du côté de Riva, à Feur, à Rouen, à Bouin-sur-Lignon ou encore à Charlieu, 19 degrés du côté de Montbrison et jusqu'à 20 degrés à Bourg-Argental. La petite mauvaise nouvelle, c'est que donc demain la pluie sera de retour, je vous le disais, et qu'elle devrait malheureusement nous accompagner jusqu'à dimanche.
1: Et Valentin, les infos qui seront là à midi 10 comme tous les jours. On va parler de quoi dans quelques minutes?
2: Eh bien, on connaît l'adversaire des Verts pour le match de play-off de Ligue 2. Comme il y a deux ans, ce sera Rodez qui se déplacera dans le Chaudron ce vendredi pour tenter d'accéder au barrage de la Ligue 1. Sur les routes, attention, on vous en parlait hier, si vous comptez partir aujourd'hui avec ce long week-end qui se profile, si vous faites le pont de la Sorbonne, vous avez bien raison de partir. Eh bien, Bison Futé annonce la couleur quand même. C'est noir dans le sens des départs dans la région. Soyez donc prudents. Et puis, c'est l'occasion de dénicher de belles affaires. La boutique solidaire de la Croix-Rouge de Saint-Étienne organise une braderie cet après-midi.
1: Merci Valentin, qu'on retrouve bien évidemment dans une petite dizaine de minutes. De notre côté, on poursuit ce début d'après-midi avec Ariana Grande qui sera là à We Can Be Friends et D6 Théodora comme promis maintenant, c'est Mélodrama sur Active.
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0: En attendant, son nouvel album qui est prévu le 31 juillet prochain et qui s'appellera Pétale, c'était Ariana Grande avec We Can Be Friends. Avant d'écouter Louane conduire, il est temps de découvrir maintenant toute l'actu de chez nous et partout ailleurs à midi 10 avec Valentin Barthévian. Rebonjour Valentin.
1: Rebonjour Jérôme, bonjour à tous. À la une, on connaît enfin l'adversaire des Verts pour le match de play-off de Ligue 2. Les Stéphanois avaient les yeux rivés vers le Stade Bauer hier où le Red Star recevait Rodez au terme d'un gros match. Et finalement Rodez qui s'est imposé 3-2, 16e budget de Ligue 2. Les Ruthénois viendront donc affronter les Verts dans le chaudron ce vendredi pour espérer jouer les barrages. C'est la même affiche qu'il y a 2 ans, souvenez-vous, qui avait vu nos Stéphanois s'imposer avant de gagner contre Metz et de retrouver l'élite. Le gagnant du match du vendredi affrontera le 16e de Ligue 1. Et on l'apprend ce matin, le match se jouera à guichet fermé pour la 7e fois de la saison. En parlant de foot, il y a 50 ans, Saint-Etienne se réveillait fier mais déçu de la défaite. Derrière l'iconique Robert Herbin, les joueurs de l'épopée 76 venaient de jouer, de perdre leur match de leur vie, celui de la finale de la Coupe des clubs champions européens. 1-0 pour le Bayern, une déception immense, surtout pour les supporters. Donc Yves Verrière, ancien journaliste du Progrès, n'était qu'un adolescent à l'époque quand il a assisté à cette finale à Glasgow. Au lendemain de la finale perdue, il se rappelle avec humour du désarroi qu'il a ressenti à son retour au lycée. Écoutez-le.
2: Je me souviens, j'avais une écharpe des Verts et un supporter de Munich qui voulait l'échanger et j'ai pas voulu parce que j'avais 18 ans. Ensuite, on est retourné, on était très fatigué. Je suis allé au lycée le lendemain parce que j'étais à l'école à ce moment-là encore. J'ai dormi en classe et j'avais pas envie de suivre ce que nous disait le prof. J'avais plus envie de pleurer parce qu'on jouait la finale, on l'avait perdu. Donc, à l'époque, si tu voulais aller en finale, il fallait être champion. Bon, les Verts l'ont été dans la foulée. Mais voilà, mais c'était la première grande déception de ma vie, quoi. Pas amoureuse parce que j'étais pas amoureux des Verts comme on peut être amoureux d'une femme, mais c'est quand même un drôle d'amour aussi.
1: Et à noter que le musée des Verts ouvre une exposition temporaire dédiée à l'épopée 76. Rendez-vous au musée pour en profiter et découvrir tout ce que vous ne savez pas encore sur la grande époque du club de l'AS Saint-Etienne. Dans l'actualité également, le SMIC va augmenter autour de 2,4% dès le 1er juin. C'est une annonce du ministre du Travail et des Solidarités Jean-Pierre Farandou ce matin, ce qui représente environ 44 euros bruts par mois. Cette hausse, qui est une conséquence de l'inflation de ces derniers mois, est mécanique. Retour chez nous avec cet incendie à Saint-Etienne. Hier en début d'après-midi vers 13h, les pompiers sont intervenus pour un feu de garage au sous-sol d'une maison d'habitation. Le feu a rapidement été maîtrisé, mais un homme de 75 ans a été légèrement blessé. Incommodé par les fumées, il a été hospitalisé. Le relogement du couple a été pris en charge par la police municipale. À Saint-Etienne, une procédure pénale est en cours concernant l'un des agents de la ville. Elle concerne l'un des enseignants affectés au conservatoire Massenet, où l'on fait de la musique et de la danse. Il a été suspendu pour comportement gravement répréhensible, sans donner plus de précisions sur la nature de ce dernier. La ville de Saint-Etienne va se constituer partie civile dans ce dossier. Sur les routes, attention, on vous en parlait hier. Si vous comptez partir aujourd'hui avec ce long week-end qui se profile, si vous faites le pont de l'Ascension, Bison Futé annonce la couleur. C'est noir dans le sens des départs dans la région. Comprenez par là une circulation extrêmement difficile. Ce sera jaune pour la journée de demain. Et puis, aujourd'hui, c'est l'occasion de dénicher de belles affaires. La boutique solidaire de la Croix-Rouge de Saint-Etienne organise une braderie pour faire de la place en déstockant les collections d'hiver. Des vêtements de seconde main, de la vaisselle, des jouets et toutes sortes de trouvailles. Ça se passe jusqu'à 19h à la boutique de la Croix-Rouge au 47 rue Gauthier-Dumont à Saint-Etienne.
0: Merci beaucoup Valentin. Bel après-midi avec le retour de tous les hits de la Loire. Maintenant, c'est Louane et conduire sur Active.
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1: Excellent après-midi avec nous sur Active, la radio de la Loire. Vous venez d'écouter le hit de Louane, c'était Conduire. Vous le savez, ce week-end, c'est la fête des fleurs et les produits du terroir à Riorges. Et comme tous les jours cette semaine, et c'est la dernière fois de la semaine, eh bien, je vous offre, non pas trois aujourd'hui, mais quatre paniers garnis d'une valeur de 100 euros chacun, qui contiennent aujourd'hui, par exemple, eh bien, dans un lot, vous avez bijoux, bracelets, dans un autre, un lot de plantes, mais aussi tartinades à la truffe, saucissons ou bien café délicieux. Vous voulez l'un de ces lots, eh bien, appelez maintenant Carino Standard au 04 77 420 420.

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0: On passe un bon mercredi après-midi sur Active, la radio de la Loire, avec le hit Asaf Avidan et Mojo. C'était One Day. 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Avant de retrouver une sélection Gold Active, voici Stilto et Problème, Problème sur Active.
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Adèle Castillon avec Impala sur Active. On continue notre mercredi après-midi en vous rappelant que le conducteur Active continue de sillonner les routes de chez nous. C'est comme ça jusqu'au 22 mai. 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

0: voilà, sur Active, la radio de la Loire, c'était Dracula. Je vous souhaite de passer un bon mercredi après-midi que vous allez conclure tout à l'heure à partir de 16h avec le copain Laurent dans le Drive Active. Et puis juste avant, à partir de 13h, eh bien c'est la playlist Active qui va accompagner votre début d'après-midi. Avant 13h, The Avener, Fade Out Lines. Et puis on retrouve maintenant Alexandra Châtelard pour l'Active Agenda. Des bisous et à demain.
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2: Salut à tous, et d'abord on vous propose un week-end en fête à Marcenau, dimanche prochain le 24 mai. Le comité des fêtes de Marcenau vous accueille toute la journée pour le festival au stade. Au programme de 8h à midi, soupe aux choux, l'après-midi animation pour les enfants, et à partir de 18h c'est le début des concerts, des petits fringants et de Manhattan. Pour plus d'infos sur l'événement, rendez-vous sur la page Facebook du comité des fêtes de Marcenau. Et puis la saison de l'ASH joue les prolongations puisque les Verts ne sont pas montés en Ligue 1 directement après la fin de la saison régulière. Il va donc falloir passer par les play-offs et ça débute dès vendredi 20h30 au stade Geoffroy Guichard. Il faudra passer 7 obstacles avant d'espérer retrouver le 16e de Ligue 1 pour un barrage. Et voilà, c'est tout pour aujourd'hui. On se dit à bientôt dans l'Active Agenda.
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1: Bonjour à tous, à la une, les Verts ont rendez-vous avec Rodez vendredi pour une revanche de 2024. C'était la même affiche lors des play-offs. Les Ruthénois, 5e de Ligue 2, ont éliminé le Red Star. Hier soir, ils viendront donc à Geoffroy Guichard après-demain. Rodez, qui est la seule équipe d'Europe encore invaincue en 2026. Le vainqueur affrontera le 16e de Ligue 1, Nice, Auxerre ou Le Havre. Le gouvernement tente de rassurer au sujet de l'antivirus. Il n'y a pas d'éléments en faveur d'une circulation sur le territoire national. Voilà ce qu'a dit le ministre de la Santé. Emmanuel Macron abonde dans le même sens et évoque une situation sous contrôle. On rappelle qu'à ce stade, une Française a été testée positive. Elle est toujours à l'hôpital en réanimation dans un état grave. 34 euros net de plus chaque mois. Le ministre du Travail, Jean-Pierre Farandou, a annoncé que le SMIC allait augmenter de 2,4% à partir du 1er juin prochain. Une hausse légèrement supérieure à l'inflation constatée sur un an lors du mois d'avril. Un coup de pouce bienvenu pour les travailleurs les plus précaires. Et puis pour les rouleurs, c'est désormais la galère. Ceux qui prennent la direction de la route des vacances à l'occasion du pont de l'Ascension doivent s'attendre à des bouchons en drapeau noir ici en Auvergne-Rhône-Alpes, avec évidemment une autoroute du soleil saturée. Elle est désormais déconseillée jusqu'à 23h ce soir.
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1: Bonjour à tous, à la une, les Verts ont rendez-vous avec Rodez vendredi pour une revanche de 2024. C'était la même affiche lors des play-offs. Les Ruthénois, 5e de Ligue 2, ont éliminé le Red Star hier soir et viendront donc à Geoffroy Guichard après-demain. Rodez, qui est la seule équipe d'Europe encore invaincue en 2026. Le vainqueur affrontera le 16e de Ligue 1, Nice, Auxerre ou Le Havre. Le gouvernement tente de rassurer au sujet de l'antivirus. Il n'y a pas d'éléments en faveur d'une circulation sur le territoire national. Voilà ce qu'a dit le ministre de la Santé. Emmanuel Macron abonde dans le même sens et évoque une situation sous contrôle. On rappelle qu'à ce stade, une Française a été testée positive. Elle est toujours à l'hôpital en réanimation dans un état grave. 34 euros net de plus chaque mois. Le ministre du Travail, Jean-Pierre Farandou, a annoncé que le SMIC allait augmenter de 2,4% à partir du 1er juin prochain. Une hausse légèrement supérieure à l'inflation constatée sur un an lors du mois d'avril. Un coup de pouce bienvenu pour les travailleurs les plus précaires. Et puis pour les rouleurs, c'est désormais la galère. Ceux qui prennent la direction de la route des vacances à l'occasion du pont de l'Ascension doivent s'attendre à des bouchons en drapeau noir ici en Auvergne-Rhône-Alpes, avec évidemment une autoroute du soleil saturé. Elle est désormais déconseillée jusqu'à 23h ce soir.
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1: Bonjour à tous, à la une, les Verts ont rendez-vous avec Rodez vendredi pour une revanche de 2024. C'était la même affiche lors des play-offs. Les Ruthénois, 5e de Ligue 2, ont éliminé le Red Star hier soir et viendront donc à Geoffroy Guichard après-demain. Rodez, qui est la seule équipe d'Europe encore invaincue en 2026. Le vainqueur affrontera le 16e de Ligue 1, Nice, Auxerre ou Le Havre. Le gouvernement tente de rassurer au sujet de l'antivirus. Il n'y a pas d'éléments en faveur d'une circulation sur le territoire national. Voilà ce qu'a dit le ministre de la Santé. Emmanuel Macron abonde dans le même sens et évoque une situation sous contrôle. On rappelle qu'à ce stade, une Française a été testée positive. Elle est toujours à l'hôpital en réanimation dans un état grave. 34 euros net de plus chaque mois. Le ministre du Travail, Jean-Pierre Farandou, a annoncé que le SMIC allait augmenter de 2,4% à partir du 1er juin prochain. Une hausse légèrement supérieure à l'inflation constatée sur un an lors du mois d'avril. Un coup de pouce bienvenu pour les travailleurs les plus précaires. Et puis pour les rouleurs, c'est désormais la galère. Ceux qui prennent la direction de la route des vacances à l'occasion du pont de l'Ascension doivent s'attendre à des bouchons en drapeau noir ici en Auvergne-Rhône-Alpes, avec évidemment une autoroute du Le soleil saturé, elle est désormais déconseillée jusqu'à 23h ce soir.
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2: La radio de la Loire dans un instant avec Mickey, Harry Styles et Jennifer Lopez. Il est 16h. 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Mais tout de suite, c'est les infos avec Anthony Perel. Salut Anthony.
3: Salut Rémi, salut à tous. À la une, les Verts ont rendez-vous avec Rodez vendredi pour une revanche de 2024. C'était la même affiche lors des playoffs numéro 2. Les Ruthénois, 5e de Ligue 2, ont éliminé le Red Star hier soir. Ils viendront donc à Geoffroy Guichard après-demain. Rodez, qui est la seule équipe d'Europe invaincue cette année civile 2026. Le vainqueur affrontera ensuite le 16e de Ligue 1, à savoir Nice, Auxerre ou Le Havre, pour une place dans l'élite la saison prochaine. Il y a 50 ans, les Stéphanois s'étaient réveillés avec la gueule de bois. La SS venait de perdre la finale de la Coupe d'Europe des clubs champions face au Bayern. On termine aujourd'hui notre saga avec le témoignage d'Yves Verrières, connu pour avoir été journaliste sportif au Progrès. Il était tout juste majeur, supporter et présent à Glasgow il y a un demi-siècle. Il se rappelle.
4: La Saint-Étienne, c'était la distraction du week-end. La seule, presque. Il y avait le bal et c'était la distraction. Et je pense que Saint-Étienne, c'est une dimension sociale, populaire, différente de beaucoup de clubs. C'est pour ça qu'on l'aime. On ne connaît pas un endroit où le football il a une influence sur la vie sociale des gens, sur leur humeur, sur leur comportement.
3: Des propos recueillis par Alexandra Châtelard. L'interview est en intégralité sur activeradio.com. Le gouvernement tente de rassurer au sujet de l'antivirus. Il n'y a pas d'éléments en faveur d'une circulation sur le territoire national. Voilà ce qu'a dit la ministre de la Santé. Emmanuel Macron abonde dans le même sens et évoque, je cite, une situation sous contrôle. On rappelle qu'à ce stade, une Française a été testée positive. Elle est toujours à l'hôpital en réanimation dans un état grave. Les 22 cas contacts identifiés, eux, se portent bien. 34 euros net supplémentaires par mois. Le ministre du Travail, Jean-Pierre Farandou, annonce que le SMIC va augmenter de 2,4% le 1er juin prochain. Une hausse légèrement supérieure à l'inflation constatée sur un an lors du mois d'avril. Une nouvelle bienvenue pour les travailleurs les plus précaires. Pour les rouleurs, c'est désormais la galère. Ceux qui prennent la direction de la route des vacances à l'occasion du pont de l'Ascension doivent s'attendre à des bouchons. Drapeau noir hissé en Auvergne-Rhône-Alpes, c'est le pire des drapeaux de bison futé. L'autoroute du soleil est désormais déconseillée jusqu'à 23h. Et puis, Miskin, Banger ou encore Charo intègrent le DICO. C'est ce qu'indiquent le Robert et Larousse. Ces mots issus de l'argot, de l'anglais, voire des réseaux sociaux feront leur entrée dans l'édition 2027. Alors pour info, Banger signifie quelque chose d'incroyable, Miskin, quelqu'un qui est à plaindre, et un Charo est un homme à la recherche de multiples aventures amoureuses, décrit sobrement le petit Robert.
2: On passe à la météo tout de suite, Anthony.
3: Eh bien c'est facile, on termine la semaine avec de la pluie dès demain et jusqu'à dimanche. Il devrait pleuvoir sans discontinuer, des nuages et des averses. C'est le programme pour ce très long week-end qui se profile et le thermomètre ne dépassera pas les 15 degrés max les 4 prochains jours. Désolé.
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2: Merci beaucoup Anthony, on se retrouve dans une heure. Votre après-midi, c'est Rémi sur Active avec Jennifer Lopez, Harry Styles et tout de suite Mickey sur la radio de la Loire.

0: Jennifer Lopez et David Guetta sur Active. Salut tout le monde, comment ça va pour ce milieu d'après-midi? C'est Rémi, jusqu'à 20h. On va le préparer ce week-end, au moins votre jour férié, avec plein d'idées sorties. Vous allez voir, n'empêche, à Saint-Étienne dans la Loire, il y a plein de trucs à faire. Et notamment, ce samedi, vous irez à Riorges pour la fête des fleurs et des produits du terroir. On sera d'ailleurs en direct de l'événement samedi matin. Et puis l'après-midi, vous avez une animation gratuite qu'on a le plaisir de proposer. Un plateau Active installé sur le parvis du château de Beaulieu, au cœur du parc. Donc allez-y les yeux fermés. Et d'autres idées dans l'Active Agenda dans une petite demi-heure. La suite, c'est Joseph Kamel sur Active et la sélection Gold avec Chaim. Et alors ?
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0: 07 93 93 93 avec Caro. Gardez le sourire.
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1: À votre avis, pourquoi les bouteilles de vin ont un creux dessous? C'est vrai, le creux sous les bouteilles de vin qu'on appelle un culot, ou plus techniquement, un piqûre. Eh bien, à l'époque où les bouteilles étaient soufflées à la main, le fond était fragile et irrégulier. Du coup, le creux permettait de renforcer la solidité de la bouteille, d'éviter qu'elle ne bascule et de mieux répartir la pression, surtout pour les vins pétillants comme le champagne. Justement, vous comprenez pourquoi le champagne a souvent un gros creux? Parce que la pression à l'intérieur est énorme. Environ 6 bars, soit presque 3 fois la pression d'un pneu de voiture. Le fond creux aide donc à rendre la bouteille plus résistante. Et aujourd'hui, les bouteilles sont fabriquées industriellement, mais ce creux n'est plus indispensable. Il est resté là par tradition, par esthétique et parfois pour donner une impression de haut de gamme. Car on l'a tous dit au moins une fois, c'est preuve de qualité d'avoir un creux sous la bouteille de vin. Et vous l'avez compris, désormais, vous le savez, ça n'a absolument rien à voir. On continue sur Active, tous les hits de la Loire, avec pour vous Christophe Maé dans un instant. Ça sera La Lune. Et tout de suite, c'est Calvin Harris avec Pharrell Williams.

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0: radio de la Loire avec Coldplay sur Active. Dans un instant, Bruno Mars. 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
0: La suite, c'est tous les deux de la Loire avec Bruno Mars. Et puis l'Active Agenda, on fait le plein d'idées sorties. Restez là sur Active.
1: Ce week-end, c'est la fête des fleurs et des produits du terroir à Riorges. De nombreux exposants seront présents autour des plantes, des fleurs, du jardinage et du terroir. À cette occasion, samedi, Active sera en direct de l'événement organisé par la ville de Riorges. Exposants passionnés, animations pour petits et grands, ambiance festive, un week-end 100% local et familial. Entrée gratuite. Plus d'infos, riorges.fr.
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0: Le Drive Active avec Gauthier dans quelques instants. Le retour des infos à 17h. Et tout de suite, on fait le plein d'idées sorties. Voici l'Active Agenda avec Alexandra.
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2: Salut à tous, et d'abord on vous propose un week-end en fête à Marcenau, dimanche prochain le 24 mai. Le comité des fêtes de Marcenau vous accueille toute la journée pour le festival au stade. Au programme de 8h à midi, soupe aux choux, l'après-midi animation pour les enfants, et à partir de 18h, c'est le début des concerts, des petits fringants et de Manhattan. Pour plus d'infos sur l'événement, rendez-vous sur la page Facebook du comité des fêtes de Marcenau. Et puis la saison de l'ASH joue les prolongations, puisque les Verts ne sont pas montés en Ligue 1 directement après la fin de la saison régulière. Il va donc falloir passer par les play-offs et ça débute dès vendredi 20h30 au stade Geoffroy Guichard. Il faudra passer 7 obstacles avant d'espérer retrouver le 16e de Ligue 1 pour un barrage. Et voilà, c'est tout pour aujourd'hui. On se dit à bientôt dans l'Active Agenda.
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3: Mercredi, veille de week-end sur Active avec Bad Bunny et Bob Sinclair après les infos. Active. 17h, le retour d'Anthony Perel. Salut Anthony.
4: Salut Rémi, salut à tous. À la une, les Verts ont rendez-vous avec Rodez vendredi pour une revanche de 2024. C'était la même affiche lors du play-off. Les Ruthénois, 5e de Ligue 2, invaincus depuis novembre dernier, ont éliminé les Red Stars hier soir et viendront donc à Geoffroy Guichard après-demain. Le vainqueur affrontera ensuite le 16e de Ligue 1, Nice, Auxerre ou Le Havre pour une place dans l'élite la saison prochaine. Et il y a 50 ans, les Stéphanois s'étaient réveillés avec la gueule de bois. La SS venait de perdre la finale de la Coupe d'Europe des clubs champions face au Bayern. On termine aujourd'hui notre saga avec le témoignage d'Yves Verrières, connu pour avoir été journaliste sportif au Progrès. Il était tout juste majeur à l'époque, supporter et présent à Glasgow il y a un demi-siècle, il se rappelle.
5: La finale à Glasgow, une nuée de supporters. En plus, les Écossais n'aimaient pas les Allemands. Donc, ils se sont mis dans le camp stéphanois. On était mélangés avec eux et ils étaient partie prenante des Verts. Donc, on était réunis contre le Bayern, qui était la grande équipe du moment, qui avait battu les Verts en demi-finale la saison précédente. Et puis, Saint-Étienne n'était pas favori. Le football français, il était inconnu, mais quand les Verts disputent la finale, c'est après que le football français prend son essor.
4: Des propos recueillis par Alexandra Châtelard. L'interview en intégralité sur notre site et notre appli. Le gouvernement tente de rassurer au sujet de l'antivirus. Il n'y a pas d'éléments en faveur d'une circulation sur le territoire national. Voilà ce qu'a dit la ministre de la Santé. Emmanuel Macron va dans le même sens. Il évoque une situation, je cite, sous contrôle. On rappelle qu'à ce stade, une Française a été testée positive. Elle est toujours à l'hôpital en réanimation dans un état grave. 34 euros net supplémentaires par mois. Le ministre du Travail, Jean-Pierre Farandou, annonce que le SMIC va augmenter de 2,4% le mois prochain. Une hausse légèrement supérieure à l'inflation constatée sur un an lors du mois d'avril. Sur les routes, c'est désormais la galère complète. Ceux qui prennent la direction de la route des vacances à l'occasion du pont de l'Ascension qui se profile doivent s'attendre à des bouchons. Drapeau noir, c'est le pire, hissé par Bison Futé pour la région Vendrenalp. L'autoroute du Soleil, la 7, est déconseillée désormais jusqu'à 23h. Et puis Miskin, Banger ou encore Charo intègre le Dico. C'est ce qu'indiquent le Robert et Larousse. Les mots issus de l'argot, de l'anglais, voire des réseaux sociaux feront leur entrée dans l'édition 2027. Alors pour info, Banger, ça signifie quelque chose d'incroyable. Miskin, quelqu'un qui est à plaindre. Et un Charo est un homme à la recherche de multiples aventures amoureuses, décrit sobrement le Robert.
3: Allez Anthony, qu'est-ce que ça donne pour la météo?
4: Eh bien, on termine la semaine avec de la pluie dès demain jusqu'à dimanche. Il devrait pleuvoir sans discontinuer malheureusement. Des nuages, des averses, c'est donc le programme pour ce long week-end qui se profile. Et côté thermomètre, c'est pas la folie non plus. Ça dépassera pas les 15 degrés max les 4 prochains jours.
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3: Merci Anthony. Alors vous êtes déjà dans l'ambiance week-end, c'est parfait. Vous serez détendu pour le casse-tête Active. On va vous lancer un défi là dans quelques instants. Le temps de retrouver Marguerite. Bob Sinclair est tout de suite sur Active. C'est Bad Bunny.
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1: Allez, avant de partir en week-end, si vous faites le pont, voici votre défi. Vous avez 15 minutes pour répondre à cette énigme, évidemment sans tricher. On y va, c'est parti. Un homme dit à son ami: je parie que je peux m'asseoir à un endroit où toi, tu ne pourras jamais t'asseoir. Son ami réfléchit, cherche partout autour de lui, mais ne trouve pas. Quel est cet endroit ? Je suis sûr que ça vous interpelle. Un homme dit à son ami: je parie que je peux m'asseoir à un endroit où toi, tu ne pourras jamais t'asseoir. Son ami réfléchit, cherche autour de lui, mais ne trouve pas. Quel est cet endroit ? Allez, on réfléchit juste avant de partir en week-end, ça fait du bien. Et puis on écoute tout l'hymne de la Loire dans un instant avec Lady Gaga et No Doubt en sélection Gold.
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13: Ouais, ça sent les départs en vacances, ça coince sur le pont de Givors dans les deux sens de circulation. On vous rappelle que l'A7 est à éviter hein, cet après-midi. Chez nous, il y a du monde à Saint-Thé sur l'A72 entre le tunnel de la Terrasse et Méon en direction de Terre-Noire. L'échangeur de Terre-Noire qui est chargé depuis la Chabure, ça va coincer jusque le HPL quand vous partez en direction de Bellevue. 1,5 km de ralentissement dans la montée du col de la Borie côté rocade ouest stéphanoise. Et puis ça coince un petit peu aux abords du carrefour Mably, mais rien de bien méchant.
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0: Allez, je vais vous donner tout de suite la réponse pour le casse-tête en ce mercredi. Le défi que vous avez une nouvelle fois relevé en seulement 15 minutes. Il fallait répondre à cette énigme. Un homme dit à son ami « Je parie que je peux m'asseoir à un endroit où toi, tu ne pourras jamais t'asseoir. » Son ami réfléchit, cherche autour de lui, mais ne trouve pas quel est cet endroit. Alors, vos propositions étaient un petit peu tirées par les cheveux, mais c'est toujours sympa de jouer, de participer. Certains nous proposaient évidemment sur un arbre ou alors dans l'eau. Mais non, l'endroit précis, c'est ses genoux. On ne peut pas s'asseoir sur ses propres genoux. C'était le casse-tête avant de partir en week-end, si vous avez la chance d'avoir le pont là, les 4 jours. Et puis, donc, on continue tout de suite sur Active avec Joseph Kamel et Daisy. Et c'est juste avant les infos sur Active.
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0: Joseph Kamel et Daisy sur la radio de la Loire. On pense tous au jour férié, au pont, et c'est normal. Et puis on écoute dans un instant Gims avec Soleil. Après les infos, le retour d'Anthony Perel. Salut Anthony.
1: Salut à tous. Il faut désormais éviter de prendre le volant cette fin d'après-midi. Le trafic est très chargé sur les routes de la région pour le coup d'envoi du pont de l'Ascension. Drapeau noir dans le sens des départs orange. Côté retour en aura. Dimanche, il y aura beaucoup de monde également. Et pour ceux qui rentrent, il faudra composer avec le drapeau rouge. Dans l'actualité, le SMIC va augmenter autour de 2,4% dès le 1er juin. C'est une annonce du ministre du Travail et des Solidarités, Jean-Pierre Farandou. Ce matin, cela représente environ 44 euros bruts supplémentaires chaque mois. Et cette hausse est mécanique puisqu'elle est la conséquence de l'inflation de ces derniers mois. En mai, fais ce qu'il te plaît, paraît-il. La réalité du moment, c'est autre chose. Les Météo Loire annoncent que les habitants des communes situées sur les hauteurs ligériennes pourraient bien voir débarquer dans les prochaines heures des flocons. Le temps va nettement se rafraîchir avec le retour de giboulées et de neige en altitude, est-il précisé. Et puis ASS Rodez se jouera à guichet fermé. Comme face à Troyes et Amiens, il n'y aura aucune place à vendre le jour du match, vendredi. Le peuple vert croit toujours en une montée en Ligue 1 et à deux jours de la réception des Ruthénois dans le cadre du Play-off 2, l'ASS annonce que le chaudron affiche d'ores et déjà complet.
0: Allez, merci Anthony. On continue avec Gims. Voici Soleil et juste après les audiences télé et l'actu des médias avec Valentin sur Active.

0: Gims sur Active, c'était Soleil. Et puis on continue sur la radio de la Loire avec Shakira et Martin Solveig, juste après les audiences télé avec Valentin Bartovian. Salut Valentin.
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2: Eh bien c'est France 3 qui termine en tête des audiences hier soir avec la série policière Alexandra L. Vous étiez 3 860 000. TF1 est deuxième de son côté avec Koh-Lanta qui a réuni 2 570 000 fidèles. Et puis c'est France 2 qui est troisième avec le documentaire inédit sur le chanteur Renaud. Il y avait 2 260 000 téléspectateurs. Allez, on passe maintenant aux dernières actualités du petit écran. D'abord, une actu un peu plus grand écran. Alors que le Festival de Cannes, vous le savez, a débuté hier sur la croisette, 600 personnalités du cinéma ont signé une tribune contre Vincent Bolloré. Il dénonce notamment l'emprise de ce dernier sur le cinéma français. Il le considère comme une menace idéologique et culturelle majeure pour le cinéma. Juliette Binoche, Damien Bonnard, Blanche Gardin ou encore Jean-Pascal Zadi, ils ont signé cet appel, notamment porté par le collectif Zappé Bolloré, au cœur des inquiétudes de la montée progressive de Canal+, au capital du groupe UGC. La tribune insiste également sur la dépendance économique croissante du secteur envers Canal+, devenu incontournable dans le financement du cinéma français. Et puis, c'est une figure de France 2 qui ne sera plus à l'antenne. Le journaliste Nathanaël de Rinxen a été licencié par France Télévisions après avoir été pendant 16 ans le joker du 13h. Il va quitter la 2 dans une dizaine de jours. C'est aussi un visage familier de Télématin. Il était pendant longtemps à la tête de l'info entre 7h et 8h. Il avait dû ensuite changer son rythme de travail à cause d'un AVC. Il a reçu dernièrement sa lettre pour un entretien préalable à un licenciement. Entretien qui se déroulera vendredi 15 mai, annonce la lettre. Selon le quotidien d'information stratégique, Nathanaël de Rinxen a notamment été desservi par son statut de représentant des salariés au sein de France Télévisions. Depuis 2019, il intervenait sur France Info en remplacement sur certaines tranches en soirée et incarnait l'émission Inattendu sur la même chaîne depuis 2020. Ce soir, qu'est-ce qu'on regarde à la télé? Bien sûr, TF1, on prend la direction de l'hôpital avec la série culte Grey's Anatomy, place à l'épisode 9 de la 22e saison. Sur France 2, on continue avec la série dramatique Enchaînée. Si vous zappez sur France 3, vous allez voyager direction les grands lacs italiens avec Des Racines et Des Ailes. Sur France 4, on aura le droit à la comédie dramatique Sibylle. Sur France 5, c'est La Grande Librairie. Et puis sur M6, c'est le rendez-vous incontournable des gourmands Top Chef. Les candidats vont devoir réinventer le street food.

0: 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Et puis si vous êtes à Feur, vous êtes passé pas très loin, vous avez vu dans le ciel, c'est très animé depuis ce début de semaine, car en ce moment vous avez le championnat de France de sport aérien. C'est en ce moment jusqu'à dimanche. Il faut aller du côté de l'aérodrome de Feur pour en profiter un maximum. Sacré niveau, hein, c'est un événement majeur dans le sport aérien ULM. Ça rassemble l'élite française. Ils viennent disputer les titres nationaux quand même et des places en équipe de France. Allez voir, c'est magnifique. On continue sur Active. Bibi Rexha et Dave Blunt avec You're Beautiful sur la radio de la Loire.
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29: Baby Rexha et James Blunt, mais tout de suite la route.
11: Oui, avec cette grosse perturbation qui nous est indiquée par Marion au standard, il y a un accident qui s'est produit il y a quelques minutes avant le pont de Villars sur la 72 dans le sens Saint-Andrézieux. Ça occasionne de grosses perturbations dans le secteur de Saint-Prix-en-Jarret. On a du monde aussi sur la rocade ouest stéphanoise, 1,5 km de ralentissement à prévoir au niveau du col de la Borie avant d'arriver tout en haut du col. Ça coince au niveau du nœud de Ternay à la jonction entre la 7, la 46 et la 47 et ce dans les deux sens. Et on a quelques légers coups de frein aux abords du carrefour Mably en ce qui concerne le Rouennais.
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la sélection Gold avec James Blunt. C'était Your Beautiful sur Active. Gagnez vos invitations pour Active Music Live dans un quart d'heure. Ce sera juste après les infos. Et puis bon, je veux bien que David Tachvili, joueur des Verts, soit élu meilleur joueur de Ligue 2. Ça fait super plaisir, on est d'accord. On est fiers. Mais justement, on voudrait justement être en Ligue 1 tout de suite et pas passer par les playoffs. L'aventure, ça sera vendredi soir à Geoffroy Guichard, évidemment. On en parle dans le drive. Et tout de suite, c'est Superbus.

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5: Allez, je vous le dis, après Naïka et Elena, je vous offre vos places pour Active Music Live. Active. 18h, les infos, le retour d'Anthony Perel. Salut Anthony.
6: Salut Rémi, salut à tous. À la une, 34 euros net de plus par mois. Le ministre du Travail, Jean-Pierre Farandou, annonce que le SMIC va être augmenté de 2,4% à partir du 1er juin prochain. Une hausse légèrement supérieure à l'inflation constatée sur un an en avril. Son homologue à la santé tente de son côté de rassurer au sujet de l'antivirus. Je cite, il n'y a pas d'éléments en faveur d'une circulation sur le territoire national. Emmanuel Macron abonde dans le même sens et évoque une situation sous contrôle. On rappelle qu'actuellement, une Française a été testée positive. Elle est toujours à l'hôpital en réanimation. Dans un état grave. Sur les routes, c'est très compliqué depuis la mi-journée. Ceux qui prennent la direction de la route des vacances à l'occasion du pont de l'Ascension doivent s'attendre à des bouchons d'ici ce soir. Bison Futé avait hissé le drapeau noir en Auvergne-Rhône-Alpes. Il est notamment recommandé d'éviter la 7 jusqu'à 23h. Il y a 50 ans, les Stéphanois défilaient sur les Champs-Élysées. Pourtant, la SS venait de perdre la finale de la Coupe d'Europe des clubs champions face au Bayern Munich. On termine aujourd'hui notre saga sur cette épopée avec le témoignage d'Yves Verrières, connu pour avoir été le journaliste sportif au Progrès. Il était à l'époque tout juste majeur, supporter et présent à Hampden Park à Glasgow. Il se souvient, on l'écoute.
7: Je me souviens, j'avais une écharpe des Verts et un supporter de Munich qui voulait l'échanger et j'ai pas voulu parce que j'avais 18 ans. Ensuite, on est retourné, on était très fatigué. Je suis allé au lycée le lendemain parce que j'étais à l'école à ce moment-là encore. J'ai dormi en classe et j'avais pas envie de suivre ce que nous disait le prof. J'avais plus envie de pleurer parce qu'on jouait la finale, on l'avait perdu. Donc voilà, à l'époque, si tu voulais aller en finale, il fallait être champion. Bon, les Verts l'ont été dans la foulée. Mais voilà, mais c'était la première grande déception de ma vie, quoi.
6: Des propos recueillis par Alexandra Châtelard, l'interview en intégralité à retrouver sur activeradio.com. Les Verts de 2026 sont eu rendez-vous avec Rodez vendredi pour une revanche par rapport à 2024. Les Ruiténois, 5e de Ligue 2, invaincus depuis novembre, ont éliminé le Red Star hier soir et viendront à Geoffroy Guichard après-demain. Le vainqueur affrontera ensuite le 16e de Ligue 1, Nice, Auxerre ou Le Havre pour une place dans l'élite la saison prochaine. Et puis c'est cringe, je suis choc barre, c'est complètement gaze, vous comprenez rien à ce que je viens de dire et pourtant c'est bien français et c'est pas terminé. Puisque de nouveaux mots vont débarquer dans le dico, comme miskin, banger ou encore charo, c'est ce qu'indiquent le Robert et le Larousse. Ces termes issus de l'argot, de l'anglais, voire des réseaux sociaux seront présents dans l'édition 2027. Alors pour info, banger ça signifie quelque chose d'incroyable, miskin quelqu'un à plaindre et un charo est un homme à la recherche de multiples aventures amoureuses. Moi perso, je suis en PLS là.
5: Et on enchaîne tout de suite sur Active avec la météo, Anthony.
6: Et bien on termine la semaine avec de la pluie malheureusement dès demain et jusqu'à dimanche. Le programme c'est le même, des averses, des nuages et ça sera comme ça pour ce long week-end. Et le thermomètre lui ne dépassera pas les 15 degrés max les 4 prochains jours.
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5: Merci Anthony, juste avant de partir pour 4 jours de pont, de repos, de vacances, vous gagnez vos places pour Active Music Live et puis on écoute Elena juste après Naïka sur Active.
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0: Il y aura aussi Joseph Kamel, Daisy ou encore estampillé de la Loire, Bonneville. Une belle soirée le mercredi 27 mai. L'Active Music Live, c'est pour vous. 04 77 420 400.
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0: À tous les deux de la Loire, c'est Mossiman pour la suite. Ed Sheeran également sur Active.
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10: 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Allez, ça continue avec Bossiman, mais juste avant la route.
11: Oui, on vous rappelle cette perturbation qui nous avait été signalée par Marion tout à l'heure sur la 72. Il y avait un accrochage dans le sens Saint-Andrézieux avant le pont de Villars. Donc levez le pied si vous passez dans le secteur, s'il y a toujours des perturbations. On a du monde. Là, par contre, toujours c'est le cas sur la rocade ouest entre Roche et Laric. 1,5 km de ralentissement avant d'arriver au col de la Borie. Ça coince sur la 72. Entre Geoffroy-Guichard et Steele en direction de Terre-Noire, l'échangeur qui est chargé juste après la Chabure et ça va coincer jusque l'HPL quand vous partez en direction de Bellevue. Dans le Rouennais, ça s'est calmé aux abords du carrefour Mably. Par contre, au niveau du nœud de Ternay à la jonction A7 à 46 à 47, c'est toujours assez délicat. Départ en vacances oblige.
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0: La radio de la Loire avec Mossimane. Et puis on continue, Ed Sheeran et Anastasia pour la sélection Gold Active.
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0: Qui va gagner les places pour Active Music Live? On va jouer avec Stéphanie qui est avec nous. Salut Stéphanie.
2: Bonjour.
0: Comment ça va, la forme?
2: Ah, la forme, super contente de vous avoir.
0: Génial, pas très loin de Montbrison, du côté de Châtelneuf, hein, si j'ai bien suivi.
2: Oui, c'est ça, oui.
0: Bon, super, en préparation, le joli pont, qu'est-ce que tu vas faire? Toi, tu restes chez nous, tu pars?
2: Non, je pars de 3 jours.
0: Super, tu vas où?
2: Dans le sud, à Vendre.
0: À Vendre, alors tiens, on va vérifier un petit peu mon niveau de géographie. Vendre, c'est le Var, ça, non?
2: Non, c'est, je crois que c'est l'Hérault.
0: Bon, je crois que t'as pas l'air sûr non plus. Je crois qu'on va réviser notre géo. En tout cas, je t'offre tes places pour Active Music Live. Effectivement,
2: génial.
0: Tu seras au show le 27 mai. C'est un mercredi au fil à Saint-Etienne avec entre autres Superbus, Joseph Kamel, Daisy. Ça va être la fiesta. Bravo.
2: Merci beaucoup. Super. Je suis ravie. Merci.
0: Bah pour lancer le pont le week-end, il n'y a pas mieux. Je t'embrasse. On se retrouve à l'Active Music Live. Bisous.
2: Merci. Merci. Au revoir.
0: Et puis, je vous le dis quand même, demain, c'est férié, mais on est aussi généreux et on continue de vous offrir vos invitations pour l'Active Music Live. Anastasia, la sélection Gold, ce sera juste après Ed Sheeran sur Active.
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0: La sélection Gold, toujours très efficace, c'était Anastasia sur Active. C'est tous les hits de la Loire avec David Guetta, avec Big Flo et Oli. Mais tout de suite, le retour des infos avec Anthony Perel. Salut Anthony.
1: Salut à tous, à la une, il faut désormais éviter de prendre le volant en ce début de soirée. Le trafic est très chargé sur les routes de la région avec le coup d'envoi du pont de l'Ascension, drapeau noir dans le sens des départs orange pour les retours. Et puis dimanche, quand il faudra revenir, bison futé table sur du rouge. Dans l'actu, le SMIC va augmenter de 2,4% dès le 1er juin. C'est une annonce du ministre du Travail et des Solidarités, Jean-Pierre Farandou. Cela représente pour les personnes concernées environ 44 euros bruts supplémentaires par mois. Et cette hausse est mécanique puisqu'elle est la conséquence de l'inflation de ces derniers mois. En mai, fais ce qu'il te plaît, paraît-il. La réalité du moment, c'est autre chose. Météo Loire annonce aujourd'hui que les habitants des communes situées sur les hauteurs ligériennes pourraient bien voir débarquer des flocons dans les prochaines heures. Le temps va nettement se rafraîchir avec le retour de giboulées et de neige en altitude, est-il précisé. Et puis ASS Rodez se jouera à guichet fermé vendredi. Comme face à Troyes et Amiens, il n'y aura aucune place à vendre le jour du match. Le peuple vert croit toujours en une montée en Ligue 1 et à deux jours de la réception des Aveyronnais dans le cadre du play-off numéro 2, l'ASS a annoncé que le Chaudron affiche d'ores et déjà complet.
0: Et merci beaucoup Anthony, de retour, allez, dans pile 5 minutes pour la trend du jour. Tout ce qui est tendance sur les réseaux, vous êtes au courant. Et puis Big Flo et Oli, juste après David Guetta.

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0: Flo et Oli, c'était Karma sur Active. C'est tous les deux la Loire avec Alex Warren dans un instant. Et tout de suite, on guette ce qui se passe sur les réseaux. C'est la trend du jour avec Anthony Perel.
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2: Et aujourd'hui, trend glissée par notre CM, Célia. J'avoue qu'elle est sympa. Bon, elle se base sur de l'IA, mais comme les jeunes ne jurent que par ça, désormais, on va faire avec. En gros, l'idée de ces vidéos TikTok, c'est de faire un son, mais avec des SMS reçus. Ici, une jeune fille reprend la conversation avec son papa pour en faire un rap, et ça donne ça.
3: Ok.

0: Et les frangines sont visiblement des sources d'inspiration.
1: Coucou, tu penses les carbos sont encore bonnes dans le frigo? Que t'avais fait avec les coquillettes?
2: Thanks.
1: Mais tu penses qu'à ta gueule là? On mange bientôt? C'est toi qui te laves? Dépêche!
0: Et celle qui gère les réseaux chez nous, Célia, s'y est même essayée avec succès, je vous laisse apprécier.
3: POV, t'as fait un son avec les messages de ta pote collègue de taf.
4: Cette tête de con qui traîne, il est habillé comme un sale. Oh my god! Comment elle a pu sortir avec lui?

0: Waouh, super bien joué Célia. Par contre, les filles, les SMS envoyés mardi à 16h15, 16h22, 16h28 et 16h32, c'est pas des heures où vous êtes censé bosser ça normalement?
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0: Drive jusqu'à 20h avec Alex Warren. À l'instant, c'était Fever Dream. Et puis, grosse soirée basket vendredi soir. Hein. C'est en élite de 38e journée puisque la chorale de Rouen accueille Pau et quitte le Béarn pour nous affronter à la Landry Vacheresse à Rouen. Vous y serez peut-être à partir de 20h. Chorale-rouen.com pour toutes les infos. 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Et puis, on continue avec Damagno David et Rihanna sur Active. Et pourquoi il y a un trou, tiens, dans les bouteilles de vin? On a la réponse dans la Minute Culture aussi.
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6: Ce week-end, c'est la fête des fleurs et des produits du terroir à Riorges. De nombreux exposants seront présents autour des plantes, des fleurs, du jardinage et du terroir. 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
0: 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La suite, c'est Damiano David, mais tout de suite, la route, Anthony.
22: Oui, Rémi, la difficulté du moment désormais, c'est le pont de Givors qui est bien chargé. On vous rappelle que l'A7 en direction du sud est à éviter jusqu'à 23h ce soir. Pour le reste, ça circule plutôt pas mal sur les routes ligériennes.
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0: Et c'était Rihanna sur Active, tous les hits de la Loire.
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0: Comme c'est le pont, vous allez peut-être partager une bouteille de vin avec modération. Du coup, vous pourrez placer dans la conversation pourquoi les bouteilles de vin sont creux dessous. Le creux qu'on appelle un culot ou plus techniquement un piqûre. Eh bien, ça remonte aux origines, à l'époque où les bouteilles étaient soufflées à la main. Le fond était fragile et irrégulier. Du coup, le creux avait plusieurs avantages, de renforcer la solidité de la bouteille, d'éviter qu'elle ne bascule et de mieux répartir la pression, surtout pour les vins pétillants comme le champagne. Eh ben oui, pourquoi le champagne a souvent un creux beaucoup plus prononcé? On vient de le dire, la pression. Et oui, c'est justement parce que la pression à l'intérieur est énorme. Vous pouvez compter à peu près 6 bars, hein, c'est presque 3 fois la pression d'un pneu de voiture. Et le fond creux aide donc à rendre la bouteille plus résistante. Mais aujourd'hui, elles sont fabriquées de manière industrielle, ces bouteilles. Eh ben, on les a gardées comme ça, de manière traditionnelle, pour l'esthétique et parfois pour donner une impression de haut de gamme. Pour servir, ça fait plutôt sympa de glisser le pouce dessous. Mais vous le savez maintenant, ça n'a rien à voir avec la qualité d'avoir un creux sous la bouteille de vin. On continue en vous souhaitant un très bon week-end. Et puis sur Active, là, dans un instant, on fait un point sur toute l'actu dans la Loire.

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2: La radio de la Loire, ça continue. Les infos et juste après Blackpink et Louane. À 19h, le retour d'Anthony Perel. Salut Anthony.
3: Salut Rémi, bonsoir à tous. À la une, la préfecture de la Loire interdit les rassemblements motorisés dans le département. Un arrêté est en cours jusqu'à la fin du mois de juin concernant les démonstrations type drift, tuning et autres runs. Selon les services de l'État, un rendez-vous de ce type aurait pu se tenir ce week-end dans notre département. En parlant voiture et circulation, c'est très compliqué. Depuis la mi-journée, ceux qui prennent la direction de la route des vacances à l'occasion du pont de l'Ascension doivent s'attendre à des bouchons dans les prochaines heures. Bison Futé avait hissé le drapeau noir en Auvergne-Rhône-Alpes. Il est recommandé notamment d'éviter la 7 jusqu'à 23h. 34 euros net supplémentaires par mois. Le ministre du Travail, Jean-Pierre Farandou, annonce que le SMIC va être augmenté de 2,4% à partir du 1er juin prochain. Une hausse légèrement supérieure à l'inflation constatée sur un an lors du mois d'avril. Il y a 50 ans, les Stéphanois défilaient sur les Champs-Élysées. Et pourtant, la SS venait de perdre la finale de la Coupe d'Europe des clubs champions face au Bayern de Munich. On termine aujourd'hui notre saga sur cette épopée avec le témoignage d'Yves Verrière, connu aujourd'hui pour avoir été journaliste sportif au Progrès. Il était à l'époque tout juste majeur, supporter et présent à Glasgow. Il se souvient de cette épopée du mythe des poteaux carrés et finalement de ce qu'il a manqué. On l'écoute.
4: C'est un but, voilà, un tir un peu plus précis, mais c'est rentré dans les jambes, comme les cheminées du stade Geoffroy Guichard. Quand la fumée sortait à gauche, on disait les Verts vont gagner. Elle sortait à droite, ils vont perdre, mais ils ne perdaient pas. Déjà, quand on arrive au stade Geoffroy Guichard, on n'avait pas du tout en tête que la SS puisse perdre. Il y avait cette espèce d'invincibilité. On est invincible, on a Saint-Etienne, on va voir les Verts gagner. On ne va pas voir un match, on va voir les Verts gagner.
3: Des propos recueillis par Alexandre Châtelard. L'interview complète est à retrouver sur notre site et notre appli. Les Verts de 2026 ont eu rendez-vous avec Rodez après-demain pour une revanche par rapport à 2024. Les Ruthénois, 5e de Ligue 2, invaincus depuis maintenant novembre dernier, ont éliminé le Red Star hier soir. Ils viendront à Geoffroy Guichard vendredi soir. Le vainqueur affrontera ensuite le 16e de Ligue 1, en l'occurrence Nice, Auxerre ou Le Havre, pour une place dans l'élite la saison prochaine. Et puis c'est cringe, complètement gaze. Je suis choc-barre. Vous comprenez peut-être rien à ce que je viens de dire et pourtant c'est français ou alors c'est en train de le devenir. Et c'est pas terminé puisque de nouveaux mots débarquent dans le dico comme miskin, banger ou encore charo. C'est ce qu'indiquent le Robert et le Larousse. Ces termes issus de l'argot de l'anglais voire des réseaux sociaux seront présents dans l'édition 2027. Alors pour info, banger signifie quelque chose d'incroyable, miskin quelqu'un à plaindre et un charo est un homme à la recherche de multiples aventures amoureuses. Je suis en PLS là.
2: Et pour continuer, évidemment, la tendance, la météo, Anthony.
3: Eh bien malheureusement c'est pas folichon ce qui se profile, notamment pour ce week-end prolongé. On termine la semaine avec de la pluie de demain jusqu'à dimanche. C'est le programme, il devrait pleuvoir sans discontinuer. Sinon ce sera des nuages assez épais dans le ciel. Bref, c'est pas terrible et le mercure ne dépassera pas lui les 15 degrés max les 4 prochains jours. Allez, bon week-end prolongé malgré tout pour ceux qui ont la chance d'en profiter. On se donne rendez-vous lundi, ciao.
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2: Merci Anthony. De retour dans une vingtaine de minutes. Il sera là pour vous. La trend du jour. On surveille ce qui se passe sur les réseaux sociaux. Et puis tous les hits de la Loire avec Louane. Conduire

0: Ça va être très sympa et c'est dimanche à l'Hippodrome de Feur. Dans un instant, c'est la traîne du jour avec Anthony Perel sur Active. Et puis tout l'île de la Loire avec Jennifer Lopez et les Backstreet Boys. Si c'est déjà le cas, bon week-end avec Active.
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0: La sélection Gold avec Backstreet Boys. Et puis bonne route si vous partez pour le pont. Soyez prudents. Et puis on continue avec tous les hits de la Loire. Il y a Daisy et The Weeknd juste après la trend du jour. C'est le retour d'Anthony.
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2: Et aujourd'hui, trend glissée par notre CM Célia. J'avoue qu'elle est sympa. Bon, elle se base sur de l'IA, mais comme les jeunes ne jurent que par ça désormais, on va faire avec. En gros, l'idée de ces vidéos TikTok, c'est de faire un son, mais avec des SMS reçus. Ici, une jeune fille reprend la conversation avec son papa pour en faire un rap, et ça donne ça.

0: Et les frangines sont visiblement des sources d'inspiration.
1: Coucou, tu penses les carbos sont encore bonnes dans le frigo? Que t'avais fait avec les coquillettes?
2: Thanks.
1: Et tu penses qu'à ta gueule là? On mange bientôt? C'est toi qui te laves?
0: Et celle qui gère les réseaux chez nous, Célia, s'y est même essayée avec succès, je vous laisse apprécier.
3: POV, t'as fait à son index les messages de ta pote collègue de taf.
4: Cette tête de con qui traîne, il est habillé comme un sale.
5: Oh my god.
4: Comment elle a pu sortir avec lui?

0: super bien joué, Célia. Par contre, les filles, les SMS envoyés mardi à 16h15, 16h22, 16h28 et 16h32, c'est pas des heures où vous êtes censé bosser, ça, normalement?
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0: Ariana Grande hein, sur Active. On continue avec tous les de la Loire. Il y a Maroon 5, Charlotte Cardin. Avant 20h, le casse-tête du Drive. Et tout de suite, les audiences télé avec Valentin.
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2: Eh bien, c'est France 3 qui termine en tête des audiences hier soir avec la série policière Alexandra L. Vous étiez 3 860 000. TF1 est deuxième de son côté avec Koh-Lanta qui a réuni 2 570 000 fidèles. Et puis, c'est France 2 qui est troisième avec le documentaire inédit sur le chanteur Renaud. Il y avait 2 260 000 téléspectateurs. Allez, on passe maintenant aux dernières actualités du petit écran. D'abord, une actu un peu plus grand écran. Alors que le Festival de Cannes, vous le savez, a débuté hier sur la croisette, 600 personnalités du cinéma ont signé une tribune contre Vincent Bolloré. Il dénonce notamment l'emprise de ce dernier sur le cinéma français. Il le considère comme une menace idéologique et culturelle majeure pour le cinéma. Juliette Binoche, Damien Bonnard, Blanche Gardin ou encore Jean-Pascal Zadi, ils ont signé cet appel, notamment porté par le collectif Zappé Bolloré, au cœur des inquiétudes de la montée progressive de Canal+, au capital du groupe UGC. La tribune insiste également sur la dépendance économique croissante du secteur envers Canal+, devenu incontournable dans le financement du cinéma français. Et puis, c'est une figure de France 2 qui ne sera plus à l'antenne. Le journaliste Nathanaël de Rinxen a été licencié par France Télévisions après avoir été pendant 16 ans le joker du 13h. Il va quitter la 2 dans une dizaine de jours. C'est aussi un visage familier de Télématin. Il était pendant longtemps à la tête de l'info entre 7h et 8h. Il avait dû ensuite changer son rythme de travail à cause d'un AVC. Il a reçu dernièrement sa lettre pour un entretien préalable à un licenciement. Entretien qui se déroulera vendredi 15 mai, annonce la lettre. Selon le quotidien d'information stratégique, Nathanaël de Rinxen a notamment été desservi par son statut de représentant des salariés au sein de France Télévisions. Depuis 2019, il intervenait sur France Info en remplacement sur certaines tranches en soirée et incarnait l'émission Inattendu sur la même chaîne depuis 2020. Ce soir, qu'est-ce qu'on regarde à la télé? Bien sûr, TF1, on prend la direction de l'hôpital avec la série culte Grey's Anatomy, place à l'épisode 9 de la 22e saison. Sur France 2, on continue avec la série dramatique Enchaînée. Si vous zappez sur France 3, vous allez voyager direction les grands lacs italiens avec Des Racines et Des Ailes. Sur France 4, on aura le droit à la comédie dramatique Sibylle. Sur France 5, c'est La Grande Librairie. Et puis sur M6, c'est le rendez-vous incontournable des gourmands Top Chef. Les candidats vont devoir réinventer le street food.

0: Charlotte Cardin sur Active avec Tant pis pour elle. Samedi matin, on est en direct depuis Riorges pour la fête des fleurs et des produits du terroir. 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Pas de bunny pour la suite, Auria également. Et puis on s'amuse avec le casse-tête, votre défi dans quelques instants sur Active.
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0: La radio de la Loire avec LP, c'était Lost and New sur Active.
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0: Allez, je vais vous donner l'énigme. Évidemment, vous ne trichez pas, vous réfléchissez. Vous avez quelques secondes, c'est le défi. Comme chaque soir sur Active, un homme dit à son ami: je parie que je peux m'asseoir à un endroit où toi, tu ne pourras jamais t'asseoir. Son ami réfléchit, cherche partout autour de lui, mais ne trouve pas quel est cet endroit. Eh, c'est intéressant, hein. Un homme dit à son ami: je parie que je peux m'asseoir à un endroit où toi, tu ne pourras jamais t'asseoir. Et son ami qui réfléchit, cherche partout autour de lui, mais ne va pas trouver quel est cet endroit. Ses genoux, tout simplement, ses genoux. Et oui, on ne peut pas s'asseoir sur ses propres genoux. Voilà, c'est histoire de réfléchir un petit peu avant de partir en week-end. Maintenant, on décompresse pendant 4 jours en tout cas. Je vous souhaite vraiment d'avoir ce pont. Et nous, on est là avec tout de suite, tout l'île de la Loire. C'est Mickey sur Active.

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0: grandi avec Goldorak et l'inspecteur Gadget.
1: Et là qui va là.
0: Ah, on est dans la zone des quinques. Écoutez, c'est une sélection Gold Active.

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0: Vous aussi, vous avez connu Fan 2 avec Séverine Ferrer-Solassis?
1: Bienvenue dans Fan 2.
0: Eh ouais. Eh ben nous aussi. Écoutez bien, c'est une sélection Gold Active.

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1: Vous avez connu Internet avec un CD AOL ? Alors vous écoutiez peut-être ça en chatant sur Caramel. 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